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2: Marc Chevalier et André Schlesser font connaissance en 1945 dans la pièce musicale intitulée « Les gueux au paradis » et décident d'unir leurs efforts pour chanter à Paris. Ils intitulent ensemble plusieurs œuvres, parmi lesquelles « À l'enseigne de la fille sans cœur »,« L'île Saint-Louis »,« Monsieur William », »,« À Paris dans chaque faubourg » et « Il n'y a pas d'amour heureux ». Au début des années 50, les deux hommes, accompagnés de Léo Noël et Brigitte Sabourot, créent l'Écluse, minuscule cabaret, qui voit défiler un très grand nombre d'artistes de la rive gauche, entre 1951 et 1974, dont notamment Barbara, Jean-Roger Cossimon, Anne Sylvestre, Serge Lama et Henri Dess. Par la suite, cet établissement est transformé en bar à vin. En 1978, André Schlesser épouse la célèbre actrice espagnole Maria Cazares. Il nous quitte en 1985. Quant à Marc Chevalier, après avoir à maintes reprises parlé de ce formidable esprit de la vie parisienne, il disparaît le 18 juillet 2013.

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3: Né le 24 septembre 1951 à Anderlecht, Bruno Brel est le neveu de l'icône de la chanson francophone Jacques Brel. Grâce à son illustre oncle, il débute sa carrière de chanteur en 1967 dans un cabaret bruxellois, puis se rend à Paris où il enregistre son premier disque intitulé « Valse à musette » en 1977, puis un second 2 ans plus tard, « Les émigrants », grâce à Jacques Canetti qui avait d'ailleurs déjà lancé la carrière de Jacques Brel. Quelques autres disques voient le jour, parmi lesquels « Ce n'est pas vrai » et « Le veilleur de nuit ». Mais en 1994, Bruno Brel se lance dans l'écriture de romans, où il publie « Le Touareg blanc ». Il décide alors de raccrocher sa guitare pour se consacrer entièrement à l'écriture, en publiant essentiellement des livres de fiction et des œuvres dédiées à son oncle Jacques Brel et ses propres mémoires. En 1998, il enregistre néanmoins un album de reprise de Jacques Brel. Admiratif de ce dernier, il déclare « Quand Jacques chantait, tout devait sortir complètement de l'intérieur. C'est ce qui le crevait autant. Il y en a un autre qui a pu le faire, c'est Johnny Hallyday. Ça sortait du ventre et c'était extraordinaire. » Bruno Brel disparaît le 18 janvier 2025 à Lomprez, au Luxembourg.

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2: Né le 2 octobre 1941 à Verviers, en Belgique, Jean Vallée passe sa jeunesse près de Liège, où son père est directeur d'une importante fabrique de tissus. Après avoir appris seul le piano et la guitare, le jeune homme se met à composer. En 1956, il remporte le prix de la chanson française à Spa, puis enregistre en 1969 son premier album intitulé « Dites-moi non ». L'année suivante, il participe au concours de l'Eurovision et se classe 8e avec le titre « Viens l'oublier ». En 1978, le Belge prend à nouveau part au concours et remporte la seconde place grâce à l'immense succès « L'amour, ça fait chanter la vie ».
3: La... ».

À la fin des années 70, il devient à plusieurs reprises la vedette du Don Camillo, célèbre cabaret parisien où se produit notamment Michel Leeb. Après une tournée avec son amie Annie Cordy entre 1982 et 1985, Jean Vallée anime l'émission La Bonne Étoile sur RTBF en compagnie de Dany Saval. Ce compositeur-interprète, auteur de quelques 200 chansons, s'éteint le 12 mars 2014 à Clermont-sur-Bervine, province de Liège, à la suite d'un cancer généralisé.

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1: Je chante pour qu'on m'écoute, je chante pour qu'on m'entende, je chante pour qu'on entende les gens qui ont écrit des mots et ceux qui ont fait des musiques. 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
0: Trois petites notes.

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1: Il est 3h. 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
2: Né le 3 mars 1916 à Lausanne, Jacques Roland entre au théâtre municipal de sa ville natale comme figurant accessoiriste. Il y apprend le chant puis la batterie et joue pendant 7 ans dans divers orchestres. En 1942, il propose ses chansons à Radio Lausanne, qui sont alors diffusées à l'antenne. Le succès est au rendez-vous, d'autant plus que nous sommes en pleine guerre mondiale et que ses textes humoristiques font plaisir à entendre. En 1946, ce Genevois d'origine fonde la chaîne du bonheur avec le journaliste Roger Nordman, émission à but humanitaire faisant appel financièrement à la solidarité des auditeurs. En 1952, Radio Lausanne lui demande de présenter l'émission intitulée « Bonjour de Jacques Roland », mêlant chansons et sketchs. Il poursuit sa carrière en publiant quelques 90 livres comiques et en gravant plusieurs vinyles, parmi lesquels « Le Charleston de mon enfance »,« Le Beefsteak et les frites »,« J'ai vu Paris » et « Le bateau d'Edouard ». Atteint d'une longue maladie, ce bricoleur polyvalent, comme il aimait à se définir, s'éteint le 3 mai 2007.

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1: Il est 4 heures. 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
2: Né le 28 août 1940 à Nice, Philippe Léotard s'intéresse très jeune à la littérature, lisant avec ferveur Baudelaire, Rimbaud et Victor Hugo. Après avoir fondé le Théâtre du Soleil avec Ariane Nouchkine en 1964, puis être devenu professeur de lettres et de philosophie, il débute sa carrière au cinéma en jouant dans le court-métrage intitulé « Les comédiens dans la ville » de Claude-Jean Bonnardeau. Après deux décennies au cinéma, avec à son actif quelques 70 films, il décide de passer dans le registre de la chanson. En 1990, il enregistre son premier disque surnommé « À la vie comme à la guerre » et obtient immédiatement le Grand Prix de l'Académie Charles Cros. Artiste atypique, abusant souvent de la bouteille, Philippe Léotard est également anarchiste. Il correspond dans sa manière de vivre à un certain Léo Ferré, auquel il rend un vibrant hommage en reprenant quelques-uns de ses titres en 1994, parmi lesquels « Avec le temps » et « Le temps du tango ». ».

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1: 2 ans plus tard, il se produit au Casino de Paris avant de se retirer petit à petit de la scène en raison d'un cancer. Frère du politicien François Léotard, il décède le 25 août 2001 à Paris, 3 jours seulement avant son 61e anniversaire.

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2: Née le 18 mai 1936 à Paris, Rita Cadillac possède un physique de rêve. Et c'est justement grâce à cet aspect sulfureux qu'elle parvient à conquérir la scène artistique. Pin-up blonde, très déshabillée, elle débute sa carrière au cabaret érotique du Crazy Horse Saloon en tant que danseuse, puis enregistre plusieurs disques dès la fin des années 50, dont « Ne comptez pas sur moi »,« Arrivederci »,« Jamais je n'oublierai » ou bien encore « Chaque fois qu'on s'aime ». Parallèlement à la chanson, Rita Cadillac joue également plusieurs rôles au cinéma, comme dans les films « Soir de Paris »,« Porte-Céane » et « La prostitution ». Elle nous quitte le 4 avril 1995 à Deauville, dans le Calvados.

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2: Né le 9 octobre 1922 en Côte d'Ivoire, John William débarque en France à l'âge de 8 ans dans un petit village de Seine-et-Marne. Après avoir fait des études dans un pensionnat, il devient apprenti ajusteur-outilleur aux usines automobiles de Boulogne-Billancourt. En 1944, en pleine guerre mondiale, le jeune Africain est arrêté pour avoir tenté de saboter du matériel nazi. Interrogé et torturé par la Gestapo, il est envoyé au camp de concentration de Neuengamme, près de Hambourg. Heureusement, John William parvient à sauver sa vie en mettant à profit ses connaissances d'ajusteur-outilleur, un travail également exigé dans le camp. À la libération en 1945, il est recueilli par la Croix-Rouge suédoise et décide de se lancer dans la chanson, art qu'il a découvert en chantant pour réconforter ses camarades déportés. Après avoir pris des cours de chant, il parvient à se produire dans des cabarets et à rencontrer un large succès. En 1952, ce franco-ivoirien remporte le Grand Prix d'interprétation de Deauville avec la chanson « Je suis nègre ».

Les titres, Si toi aussi tu m'abandonnes, générique du film Le train sifflera trois fois et surtout La chanson de Lara, tirée du film Le docteur de Jivago, le font entrer dans l'histoire de la chanson.

chagrin. À partir de 1968, il quitte progressivement le music hall pour se produire dans les églises et devient ainsi le premier chanteur français de gospel et de négro spiritual en France. Ce crooner à la voix chaude et grave, au répertoire à la fois religieux et profane, meurt le 8 janvier 2011 à Antibes.

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2: Né le 8 août 1936 en Algérie, plus précisément à Oran, Francky Jordan est issu d'un milieu modeste. Il grandit avec une passion pour la musique et le rythme. Après des études de piano, il s'oriente très tôt vers le jazz et le rock naissant. Son nom de scène, Francky Jordan, est choisi pour résonner avec l'air du temps et séduire un public avide de nouveautés. Il se fait remarquer à la fin des années 50 grâce à son style énergique et son look inspiré des idoles américaines comme Elvis Presley et Little Richard. En 1958, il sort l'un de ses premiers 45 tours intitulé « Tu parles trop », adaptation française de « You talk too much ». Très vite, il enchaîne avec d'autres succès, parmi lesquels « J'apprends le rock », »,« Viens danser le twist » ou bien encore « T'aimer follement ». Ces titres mêlant fougue et insouciance marquent la jeunesse de l'époque et inscrivent son nom dans l'histoire du rock français. Il côtoie également d'autres artistes reconnus tels que Richard Anthony, Johnny Hallyday ou bien encore Sylvie Vartan avec le titre « La panne d'essence ». Au-delà de la musique, Francky Jordan se consacre aussi à sa vie de famille et à sa passion pour le piano. Dans les années 70, il s'éloigne progressivement du devant de la scène mais continue néanmoins de se produire ponctuellement, fidèle à son public. Il s'éteint à Neuilly-sur-Seine le 3 juin 2025.

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1: Il est 5h. 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
3: J'ai jamais eu envie d'être une femme publique et c'est la seule chose qui me dérange en fait dans ce métier. 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
4: Rassuré chaque instant.
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2: Né le 18 novembre 1920 à Neuilly-sur-Seine, Tohama perd son père à l'âge de 12 ans et part avec sa mère à Bruxelles. Au début des années 40, cette jolie brune chante dans de nouvelles revues avant d'enregistrer une quarantaine de 78 tours de chansons françaises et anglaises en compagnie des meilleurs orchestres belges. Grâce à sa voix claire et gaie, ainsi qu'à son dynamisme enivrant, elle rencontre un succès grandissant en interprétant des chansons de plus en plus fantaisistes, parmi lesquelles « Oh Susanna » en 1946, « Ma petite folie » en 52 et « Mambo Ho Ho » en 53. Vedette internationale, Tohama effectue de nombreuses tournées à l'étranger et fréquente plusieurs salles parisiennes, dont l'Olympia et Bobino. Le temps passant, elle se retire de la scène au début des années 70 avant de se présenter une dernière fois au public dans l'émission télévisée « La chance aux chansons » de Pascal Sevran. Elle nous quitte le 16 mai 1995 à Bruxelles.

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2: Né le 17 janvier 1933 dans la banlieue du Caire, Dalida, de son vrai nom Yolanda Gigliotti, vit une enfance tumultueuse. Une maladie aux yeux l'a fait terriblement souffrir et son père se montre très coléreux avant de mourir prématurément. Elle rêve de devenir secrétaire, mais se retrouve employée d'une maison de couture. Rien ne va plus. Elle décide alors de quitter sa famille et de partir à Paris, où elle est très vite remarquée lors d'un concours amateur par le producteur Eddie Barclay. Cette rencontre est le point d'ancrage de sa carrière. En 1956, elle triomphe avec la chanson « Bambino », puis 2 ans plus tard avec le titre « Gonzalo ».

Malheureusement, ces histoires d'amour finissent mal et défrayent la chronique. Dalida est malheureuse et tente de se suicider à la fin des années 60. Son frère, Orlando, qui n'est autre que son producteur attitré, parvient à la remettre sur pied. Dalida retrouve alors confiance et enchaîne un nombre considérable de succès, parmi lesquels Il venait d'avoir 18 ans, Gigi l'amoroso, J'attendrai, ou bien encore Laissez-moi danser.

Des déceptions amoureuses s'éternisent, tout comme les suicides de plusieurs de ses amis et amants. Elle est alors persuadée de porter malheur aux hommes de sa vie. De plus, elle ne parvient pas à mettre au monde l'enfant tant souhaité. Désespérée, elle met fin à ses jours le 3 mai 1987 dans sa grande maison de Montmartre en ingurgitant des barbituriques. La star aux cheveux blonds laisse un ultime message sur la table. La vie m'est insupportable. 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

0: Ils viennent effectivement du cinéma ou du théâtre et n'étaient pas destinés à chanter. Et pourtant, ils ont poussé la chansonnette.
1: 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Un grand ? Peu importe que je puisse te poser sur la table.
2: Celui qui me sert pour me raser ?
1: Mais si tu veux, Nop. Ça vient, oui ?
2: C'est un miroir grossissant.
3: Ça vous gêne pas ?
2: Au contraire.
1: Alors là, il manque deux mots au moins. Je veux te voir trop court. Je dois te voir trop court aussi.
2: J'ai besoin de te voir.
1: Bravo, c'est ça, lui. J'ai besoin de te voir. Heure. Alors là, l'heure d'un rendez-vous, on la saura jamais. Peu importe. Inhabité. Ça, on le distingue très bien. Inhabité.
2: Je suis bête, la maison inhabitée.
1: Le rendez-vous devait avoir lieu dans la maison inhabitée.
2: Pourquoi Michou lui avait donné rendez-vous ?
1: Pas Michou, Emma, regarde. La signature, c'est presque lisible. Les deux M là, Emma.
2: Ah ouais. Mais alors pourquoi elle a écrit la lettre dans cette chambre ?
1: C'est Michou qui la lui a dictée. Et je peux même te dire quand. La veille du jour où Mostaghen a été blessé. Je dirais même que c'est assez grave pour lui.
2: On a encore tiré, dit. Sur qui maintenant ?
0: Né en 1921 et disparu en 2001, l'acteur Jean Richard a tenu le rôle de Maigret. Il chante en compagnie d'enfants en 1983, Dis-moi Jean Richard.
4: La légende dit qu'un jour de fête, pour le mariage d'une princesse, je crois, un clown maladroit jonglait avec des jolies petites balles. Et l'une d'elles, toute blanche et brillante, monta si haut dans le ciel qu'elle ne retomba jamais. La petite balle était devenue étoile. L'étoile du cirque.
5: Et dis-moi aussi, j'ai vu un, deux, trois cirques. Pourquoi la piste est toujours ronde ?
4: Ah, tu vois, mon petit, les animaux adorent faire la ronde, comme tous les enfants. Et puis, il faut que le dresseur, au milieu de la piste, puisse les toucher du bout de son fouet.
5: Le fouet, j'aime pas ça. C'est comme un grand martinet.
4: Ah non, pas tout à fait. Le fouet, c'est juste pour effleurer le cheval, par exemple, comme une caresse. C'est un signal, un petit clin d'œil que le cheval comprend.

0: Quand je rentrais dans la cage aux lions, vous savez qui avait le plus peur?
1: Quoi?
0: Oui, mais les lions aussi, parce qu'on ne se connaissait pas. Il faut du temps et de la patience pour apprendre à se connaître comme toi et moi. Si le tigre marche sur une corde, si le singe joue de la musique, et si l'éléphant danse, c'est parce qu'ils aiment bien leur dresseur. D'ailleurs, pour devenir plus vite copains, on a un truc magique.
2: Qu'est-ce que c'est?
0: Le sucre.
1: Les clowns, les clowns!
0: Ah, les clowns. Bah, ils sont deux. Il y a le clown blanc, avec un beau costume plein de paillettes multicolores, et qui sait tout. Et puis il y a l'Auguste. L'Auguste avec ses grandes chaussures, trop grandes, et son gros nez rouge. Et lui, il fait toujours des bêtises. Lequel préfères-tu?
2: Moi, j'aime bien l'Auguste. Il me fait rire. Mais il est malheureux, parce qu'on le bat toujours. C'est pas juste.
0: On le bat pas vraiment, c'est une farce.
3: Une farce? Je connais, ça se mange.
0: Ah, formidable! Tu viens de parler comme un clown sans le savoir.

0: les acrobatons dans le vide, est-ce qu'ils peuvent mourir?
1: Un jour, un trapéziste est tombé du haut du chapiteau. Mais la légende de l'étoile, toujours elle, dit qu'il n'est pas vraiment tombé, qu'il a poursuivi son vol pour ne plus revenir. Car vois-tu, mon enfant, les artistes ne meurent pas. Ils vivent quelque part là-haut,

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2: Né le 27 octobre 1951 à Saint-Omer, dans le Pas-de-Calais, Éric Morena étudie la théologie avant d'abandonner sa vocation ecclésiastique pour se lancer dans la chanson. Après des études au Conservatoire d'art lyrique de Paris, il se produit dans plusieurs opérettes. Sa voix de chanteur lyrique est remarquable et son plus grand succès intervient en 1987 avec le titre « Mon bateau », parodiant un personnage d'Hidalgo à la manière d'un Luis Mariano ne se prenant pas au sérieux.

0: Eric Morena enregistre ensuite de nombreux autres singles, comme « Je suis le torero de l'amour », « La fiesta morena » ou bien encore « O sole mio ». Atteint d'un cancer, il nous quitte à Arcachon le 16 novembre 2019.
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0: Vous savez, dans les quartiers populaires, tous ces gens qu'on aimait et qu'on entendait à la radio, on ne les avait pas forcément vus sur scène. Et un jour, je vais voir, de mes yeux voir Yves Montand, la baigne que j'ai prise. Je ne savais pas qu'on pouvait faire ça en 3 minutes. Et je pense que ça m'a... Je me suis dit, c'est ça que je veux faire si un jour je deviens chanteur professionnel, ce que je n'étais pas encore. C'est ça que je veux faire. Et j'ai toujours donné la priorité au visuel. Mais ça, il n'empêche que certaines chansons comme Bleu Blanc Blond sont venues au secours de ma réputation populaire. Ça fait pas de mal. Je me veux d'abord homme de scène.
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1: Sur Terre, il y a des gens, c'est drôle, qui possèdent un tic nerveux. Il y en a qui haussent les épaules ou qui clignent des yeux. Moi, je suis un phénomène, car au lieu d'un tic seulement, j'ai chaque jour de la semaine un tic différent. Le lundi, je fais comme ceci. Le mardi, je répète sans répit. Le mercredi et le jeudi, ça c'est régulier. Mon gosier sort ce cri singulier. Le vendredi, je fais sans le vouloir. Le samedi, je fais matin et soir.

0: Vous croyez que c'est pas terrible ce machin là? Oh. Tenez, je vais vous expliquer l'origine de mes tics. Hein. Eh bien, le premier par exemple, là, le. Hein. Eh bien, quand j'étais tout petit, figurez-vous, je ronflais. Et ça m'est resté, alors je fais tout le temps. Hein, hein. Le deuxième, le. Hein. Eh bien, ça c'est aussi quand j'étais tout petit. Eh bien, ma maman, elle avait des grandes difficultés à me faire faire mon petit pipi. Alors elle me faisait tout le temps. Le troisième, le. Hein. Oh, ça, j'avais une petite sœur, elle s'amusait à me faire peur. Elle se cachait dans les coins, puis elle me faisait. Ouh. Alors moi je faisais. Oh, oh mon Dieu. Le quatrième, le. Ah, oh, ça, c'est une autre histoire. Alors, mon père, il avait un âne, et cet âne, il était têtu comme un mulet, il voulait pas avancer. Alors, on le tirait par la queue, il se fâchait, il faisait. Et le dernier, le. Eh ben ça, j'avais un petit chat, c'est moi qui lui faisais des blagues. Je lui courais après, je lui attachais des casseroles après la queue, et il se retournait, il me faisait. Et voilà. Comme il y avait une place vacante, un filon exceptionnel, pour l'avoir, je me présente chez mon colonel. Il me dit d'une voix polie, mon garçon, vous me plaisez, qu'est-ce que vous faites dans la vie? Moi, j'y ai répliqué le lundi, je fais comme ceci. Le mardi, je répète sans répit, ça, ça. Mercredi et le jeudi, ça c'est régulier. Mon gosier sort ce cri singulier. Vendredi, je fais sans le vouloir. Le samedi, je fais matin et soir. Et le dimanche, c'était. Je les fais tous. Même temps. Je viens de faire un beau mariage avec une jeune fille très bien. Mais dès que je suis en ménage sur elle, je déteins. Et le soir, quand ses caresses, ses baisers me font de l'effet, tous les deux avec ivresse, savez-vous ce qu'on fait? Le lundi, on fait comme ceci. Le mardi, on répète sans répit. Le mercredi et le jeudi, ça c'est régulier. Notre gosier sort ce cri singulier. Le vendredi, on fait sans le vouloir. Le samedi, on fait matin et soir. Et le dimanche, c'est on les fait tous. Au même temps.
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3: Né le 15 septembre 1886 à Courbevoie, Georges Biscotte est à répertorier dans le registre comique troupier du début du XXe siècle à l'image de George Milton et de Gaston Ouvrard. Cadet de 5 enfants, il apprend le métier de photograveur avant de dénicher une place d'aide opérateur de cinéma. Fasciné par la comédie, il parvient à se produire dans une pièce militaire au concert Ornano. Sans même parler, sa bobine hilarante suffit à faire rire le public. Durant la Grande Guerre, on le retrouve dans plusieurs revues des Folies Bergères, comme dans la Revue Galante aux côtés de Rému et Tramel, ainsi que dans la Grande Revue de Mistinguette. Il tient également plusieurs rôles dans des films muets et parlants. Parallèlement à la scène, Biscotte interprète des chansons, dont notamment Fernande en 1922, Elle sait conduire une automobile Cécile en 1926, et Dans ma petite bagnole en 1934. Cet artiste extrêmement populaire de la première moitié du XXe siècle disparaît le 17 décembre 1945 à Paris.

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1: Il est 7h. 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
2: Né le 5 novembre 1938 à New York, Joe Dassin est le fils du réalisateur Jules Dassin et de la célèbre violoniste classique Béatrice Launer. Après avoir vécu aux États-Unis puis en Suisse et obtenu un doctorat d'ethnologie, Dassin se lance dans la chanson en 1965. Excellent guitariste, il rencontre très rapidement le succès avec des titres tels que Bip Bip, Guantanamera, Excuse Me Lady et les Dalton.

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1: Son personnage décontracté, son style sympathique, ainsi que ses refrains populaires émeuvent la France. En 1968, il enregistre deux nouveaux succès, Siffler sur la colline et La bande à Bono.
2: Les bons

Une année plus tard, ce gentleman interprète sans conteste le plus grand de ses succès, les Champs-Élysées, et grâce auquel il remporte le prix de l'Académie Charles Cros.

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1: Il démarre ensuite une carrière internationale en se produisant dans un très grand nombre de pays. Malheureusement, toutes ses tournées l'épuisent et sont responsables de plusieurs alertes cardiaques. L'une d'entre elles lui est fatale le 20 août 1980. Alors qu'il est attablé dans un restaurant de Papeete, il est foudroyé par un infarctus du myocarde. À l'image de Claude François et de Jacques Brel, décédés quelques mois auparavant, la chanson française perd à nouveau l'un de ses plus importants représentants.
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0: En définitive, j'ai pas fait de métier, moi. Je suis rentré par effraction dans une salle de cinéma. Et puis j'ai approché les stars qui me faisaient rêver. Et donc, ça a été ça, ma vie.
1: Les

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2: Né le 25 mai 1944 dans le 12e arrondissement de Paris, Pierre Bachelet débute sa carrière par un chef-d'œuvre musical en 1974. La chanson générique du film érotique Emmanuel.
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Attiré par la télévision et surtout le cinéma, il est sur le point de réaliser son premier long métrage, mais un grave accident de la circulation l'immobilise de longs mois. Pierre Bachelet se concentre alors à la composition de chansons et se fait définitivement remarquer en 1980 en sortant l'album « Elle est d'ailleurs », vendu à 1,5 million d'exemplaires. 2 ans plus tard, il triomphe avec « Les Corons », hymne dédié aux mineurs de charbon du nord de la France.

Tout au long des années 80-90, Pierre Bachelet continue à composer et à interpréter un nombre considérable de chansons qui seront d'ailleurs pour la plupart de grands succès, comme notamment « Marionnettiste » l'an 2001.

1 est Pleure-pas-Boulou. Amoureux de la mer, il chante en 1990 en duo avec la navigatrice Florence Artaud en interprétant Flo. 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
1: Atteint d'un cancer du poumon, cet homme tranquille et discret s'en est allé vers des horizons plus lointains le 15 février 2005.

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Si on veut faire ce genre de métier, et si ça arrive, il vous arrive que vous êtes doué pour le faire, on n'est pas obligé simplement d'être doué uniquement pour faire une chose.

jour, voilà, il travaillait sur mon album, puis je le vois gratter à la guitare et puis s'amuser hein, en bougeant un peu comme ça. Et je lui dis, qu'est-ce que c'est que ce truc? Il faisait nanana. Bref, je lui dis, c'est quoi ça? Il me dit, c'est un truc, ça me détend, me dit-il. Il me dit, c'est pas pour toi, c'est rien. Comment ça, c'est rien? Je lui dis, non, mais attends, s'il te plaît, je peux réécouter? Il me dit, mais non, écoute, arrête. J'étais censé faire un album sérieux. Et j'ai dit à Jean-Pierre, je lui dis, mais attends, je lui dis, excuse-moi, je lui dis, mais. Ça me plaît, ça, c'est, je sais pas, c'est, ça a du charme, c'est mignon, ça dégage un truc, je saurais pas dire. Moi, j'ai envie de le chanter, ce truc-là.

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1: Il est 8h.
2: Bonjour, bonjour à tous. Ce drame familial qui a bouleversé la commune de Gy en Haute-Saône. Quatre corps ont été découverts mercredi au domicile familial. Deux enfants âgés de 6 et 10 ans, leur grand-mère de 74 ans et vraisemblablement leur père âgé de 42 ans. Selon le procureur de Vesoul, cet homme en instance de séparation aurait tué les trois autres victimes avant de retourner son arme contre lui. Les enfants et leur père auraient été tués à l'aide d'un fusil de chasse. Une autopsie des quatre corps a été pratiquée hier pour établir la cause exacte du décès. Notamment celle de la grand-mère. Le suspect n'avait pas d'antécédent pour de faits de violence, selon le parquet. Et sur le plan économique, le gouvernement a annoncé hier le déblocage de plus de 1 milliard d'euros pour venir en aide aux agriculteurs durement touchés par une sécheresse historique. L'été 2026 a été en effet le plus chaud jamais enregistré en France depuis 1900. Une nouvelle vague de chaleur tardive a d'ailleurs encore placé 5 départements du Sud-Est, l'Aude, l'Hérault, le Gard, l'Ardèche et la Drôme en vigilance orange caniculière avec des pics de température proches des 39 degrés. Ce plan de soutien doit compenser les pertes des récoltes et assèchement des sols. Certains représentants agricoles ont toutefois jugé cette aide insuffisante face à l'ampleur des dégâts. Sur le plan social,

0: les premiers éléments de l'enquête. La piste criminelle serait exclue à ce stade. Et puis à noter, à Nantes, un passager du vol Ryanair a été interpellé, placé en détention provisoire, soupçonné d'avoir agressé sexuellement sa voisine de siège alors que celle-ci avait fait un malaise durant le vol. Et enfin, pour terminer, un côté culture, l'Académie Goncourt a dévoilé cette semaine sa première sélection pour l'édition 2026 du prix, avec 16 romans en lice, parmi lesquels des textes de Yannick Enel, Philippe Jaenada ou encore Anada Devich. La liste sera resserrée à partir du 6 octobre avant la remise du prix le 3 novembre. C'est la fin de cette édition. Belle fin de journée.
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1: C'est ça.
2: Jacques Elian.
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2: Tino Rossi.
4: 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La lune blanche vers toi se penche et met du ciel dans tes cheveux. 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
2: Le quatuor féminin des Parisiennes voit le jour en 1964 grâce au pianiste, compositeur et arrangeur Claude Bolling. Ce dernier, inspiré par la vague Girls Groups aux États-Unis, engage quatre charmantes danseuses au physique agréable et complémentaire: Raymond Bronstein, Anne Lefébure, Hélène Longuet et Anne-Marie Royer. Afin de parfaire les enregistrements et les interprétations vocales de ces demoiselles, les chanteuses professionnelles Danielle Licari et Nicole Croisy se joignent aux Parisiennes pour leur porter conseil. Rapidement, de nombreux succès sont gravés, parmi lesquels « Il fait trop beau pour travailler », « Il va falloir se mettre au régime », »,« L'argent ne fait pas le bonheur » et « L'Amérique, ça n'est pas le Pérou ». Le groupe se dissout au début des années 70, à la suite des départs de Raymond Bronstein et d'Anne Lefébure, la première entamant une carrière solo, la seconde devenant speakerine sur FR3. Quant à Claude Bolling, on lui doit à ce jour plus de 100 musiques de films, dont notamment Borsalino, Trois hommes à abattre et Les Brigades du Tigre.

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1: S'il fallait prêter une voix au printemps, ce serait celle-ci, la voix de Marcel Amon. Quand il chante, les amoureux de Pénée sentent leur cœur qui bat plus vite. On ne saurait imaginer, en effet, deux talents qui se marient mieux que ceux de Marcel Amon, le chanteur, et de Raymond Péné, le dessinateur. Ils sont poètes, tous les deux. Et personne mieux que Péné ne pouvait présenter Marcel Amon.
2: Cela m'est d'autant plus facile que la première fois que je vis Marcel Amon, je l'ai tout de suite reconnu. De toute évidence, il s'était échappé de mon carton à dessin. Il était exactement mon amoureux. Je n'eus qu'à lui mettre une fleur au revers de son veston, à le coiffer d'un melon et à le mettre aux genoux de mon amoureuse, pour l'entendre soupirer.

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0: Ce qui me plaît tellement chez Marcel Amont, c'est que je pourrais illustrer toutes ses chansons. J'ai toujours eu un faible pour les musiciens, les donneurs de sérénades, les joueurs de guitare. J'utilise les portées de musique en guise d'échelle de soie. N'est-ce point Marcel qui s'y balance avec sa gracieuse agilité quand il chante ?
1: Dans les violons.

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1: Ce qui me touche chez Marcel Amon, c'est que, outre une tendresse teintée d'humour, s'il se moque, c'est toujours avec légèreté. Sinon, vous pensez bien que je n'aurais pas supporté cette agression contre le tango.

Pourtant, et ce n'est pas pour me déplaire, Marcel Amont s'est également poussé jusqu'à la caricature. Pour y réussir, il faut bien choisir ses sujets et mettre dans la charge une bonne dose d'esprit. C'est ce que réussit mon ami Marcel Amont, comme tout le reste d'ailleurs.

0: à manger, ce n'est pourtant là qu'un détail, mais ça suffirait à pousser un homme au travail. 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
1: Un jour, voilà, il travaillait sur mon album, puis je le vois gratter à la guitare et puis s'amuser hein, en bougeant un peu comme ça. Je lui dis, qu'est-ce que c'est que ce truc? Il faisait nanananana. Bref, je lui dis, c'est quoi ça? Il me dit, c'est un truc, ça me détend, me dit-il. Je lui dis, c'est pas pour toi, c'est rien. Comment ça, c'est rien? Je lui dis, non, mais attends, s'il te plaît, je peux réécouter? Il me dit, mais non, écoute, arrête, j'étais censé faire un album sérieux. Et j'ai dit à Jean-Pierre, j'ai dit, mais attends, j'ai dit, excuse-moi, j'ai dit, mais ça me plaît, ça, c'est, je sais pas, c'est, ça a du charme, c'est mignon, ça dégage un truc, je saurais pas dire. Moi, j'ai envie de le chanter, ce truc-là.

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1: Il est 9h.
2: Bonjour, bonjour à tous. Ce drame familial qui a bouleversé la commune de Gy en Haute-Saône, 4 corps ont été découverts mercredi au domicile familial. 2 enfants âgés de 6 et 10 ans, leur grand-mère de 74 ans et vraisemblablement leur père âgé de 42 ans. Selon le procureur de Vesoul, cet homme en instance de séparation aurait tué les 3 autres victimes avant de retourner son arme contre lui. Les enfants et leur père auraient été tués à l'aide d'un fusil de chasse. Une autopsie des 4 corps a été pratiquée hier pour établir la cause exacte du décès. Notamment celle de la grand-mère, le suspect n'avait pas d'antécédent pour de faits de violence, selon le parquet. Et sur le plan économique, le gouvernement a annoncé hier le déblocage de plus de 1 milliard d'euros pour venir en aide aux agriculteurs durement touchés par une sécheresse historique. L'été 2026 a été en effet le plus chaud jamais enregistré en France depuis 1900. Une nouvelle vague de chaleur tardive a d'ailleurs encore placé 5 départements du Sud-Est, l'Aude, l'Hérault, le Gard, l'Ardèche et la Drôme en vigilance orange caniculière, avec des pics de température proches des 39 degrés. Ce plan de soutien doit compenser les pertes des récoltes. Et

0: Et puis on apprend également que le corps retrouvé pendu dans une forêt en Suisse a été formellement identifié comme celui de Aude Fagot, infirmière du Doubs, âgée de 44 ans, disparue depuis fin mai. Selon les premiers éléments de l'enquête, la piste criminelle serait exclue à ce stade. Et puis à noter à Nantes, un passager du vol Ryanair a été interpellé, placé en détention provisoire, soupçonné d'avoir agressé sexuellement sa voisine de siège alors que celle-ci avait fait un malaise durant le vol. Et enfin, pour terminer, un côté culture, l'Académie Goncourt a dévoilé cette semaine sa première sélection pour l'édition 2026 du prix, avec 16 romans en lice, parmi lesquels des textes de Yannick Enel, Philippe Jaenada ou encore Anada Devich. La liste sera resserrée à partir du 6 octobre avant la remise du prix le 3 novembre. C'est la fin de cette édition. Belle fin de journée.
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2: De toute façon, moi je vous dis, je suis un éternel débutant, donc je me remets en question en permanence. Alors je sais que ça va paraître un peu prétentieux, mais il faut toujours que je m'étonne moi-même, tout en étonnant les gens qui ont eu le talent de me donner d'aussi belles chansons, que ça soit Jean Foc, Le Baron, Joseph Danvers, etc. Moi, quand ces gens-là me disent « Ah, sur ma chanson, tu m'as filé les poils », j'ai gagné mon pari, quoi, en espérant après de filer les poils au public, parce que c'est quand même le public qui me fait vivre depuis longtemps.
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1: Et en ce samedi 5 septembre, bonne fête aux Raïssa, les béliers, vos affaires de cœur seront en stand-by. Taureau, l'amour vu sous un nouveau jour s'épanouira de manière inattendue. Et les gémeaux en couple, l'ambiance planétaire vous promet de merveilleux moments de complicité. Cancer, vous attirez de nouvelles connexions enrichissantes. Les lions, une réflexion sincère sur vos désirs et vos besoins réels peut révéler des vérités surprenantes. Vierge, le succès sera garanti. Balance, c'est une période propice à l'évaluation de vos relations et de vos approches de l'amour. Les scorpions, vous manquerez d'enthousiasme. Les sagittaires, grâce à votre grande créativité, vous pourrez mettre sur pied des projets originaux et ambitieux. Les capricornes, les opportunités qui s'offrent à vous vous permettront de consolider votre position professionnelle. Verseau, le climat astral vous donnera l'occasion d'affirmer vos ambitions et de réaliser certains de vos projets. Enfin, les poissons, en famille, il vous faudra prendre des décisions. Bonne journée et à demain.

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Je suis né d'une famille très pauvre à Los Angeles. Et pour 15 ans, le premier 15 ans, j'ai fait beaucoup de choses. J'ai essayé de gagner ma vie. Je travaille dans les parkings, les voitures, dans les magasins. J'ai vendu des journaux. Et puis ensuite, j'ai décidé d'être chanteur. Quelle idée!

0: tout s'arrête le dernier quart. Je dirais j'ai rempli mon programme.
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0: Ciudad, bonsoir. 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
2: Né le 14 juin 1946, Jean-Noël Dupré est très vite attiré par la chanson. Il se présente au Petit Conservatoire de la Chanson de Mireille et y apprend les différents aspects de la musique. Âgé à peine de 20 ans, il rencontre les nouvelles stars des 45 tours qui débutent leur carrière, à savoir Françoise Hardy, Alice Donna, Yves Dutheil, bien encore Hervé Christiani. Il n'en faut pas plus pour qu'il en fasse de même et participe à l'émission intitulée « Le jeu de la chance » où il se fait remarquer. Dès 1970, ce chanteur, considéré comme pince sans rire, enregistre plusieurs vinyles parmi lesquels « Découplons-nous », « Aftershave », »,« La petite bête »,« Ça me rappelle les vacances » ou bien encore « Si tu ne m'aimais pas ». Jean-Noël Dupré remet également au goût du jour plusieurs chansons d'artistes renommés, dont « Arrête, arrête » de Patricia Carly et « Y a de la joie » de Charles Trenet. Atteint d'un cancer, il nous quitte le 21 mars 2020.

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Une émission de Serge Pruhal. Revivons ensemble ces moments qui, comme des graffitis, sont inscrits dans nos mémoires. Nous sommes partis depuis le 1er janvier 1960 pour terminer notre voyage au soir du 31 décembre 1979. Égrenons une à une ces années au rythme des chansons qui nous ont accompagnés durant ces 20 ans. En 1972, le grand événement que le monde attend, ce sont les Jeux Olympiques qui débutent le 26 août à Munich. L'Allemagne veut effacer le souvenir des Jeux de Berlin de 1936 sous l'ère nazie en réussissant des Jeux parfaits. Le handball et le tir à l'arc apparaissent pour la première fois. Le roi des JO sera le nageur américain Mark Spitz, qui gagne 7 médailles d'or et bat autant de records du monde. La natation encore valorisée avec l'Australienne surdouée Shane Gould, qui gagne 3 médailles d'or. Les autres stars seront d'abord deux Russes, l'imposant Vassili Alexeyev, médaille d'or en haltérophilie, et Valery Borzov en athlétisme, qui gagne les 100 et 200 mètres. Enfin, le Finlandais Viren gagne le 5000 et le 10 000 mètres. La grande sensation sportive et politique vient du basketball. Les Russes battent les Américains invaincus depuis 1936. Le shooter russe à l'adresse diabolique Sergueï Belov devient star planétaire. Et en même temps en France, Mike Brandt, star national, n'en finit plus de chanter l'amour.

En 72, les médailles françaises olympiques sont rares. Le jeune Guy Dru obtient l'argent au 110 mètres haies et le 4x400 mètres masculin, le bronze. Une médaille d'or en cyclisme sur piste pour l'inusable sprinter Daniel Morellon. Les judokas Jean-Jacques Mounier et Jean-Paul Coche, comme l'équipe de Fleuret et Christian Noël, en individuel, récoltent des médailles d'argent et de bronze. En voile, les frères Pajot gagnent l'argent en Flying Dutchman. Les jeux irréprochables, retransmis en couleur pour la première fois, vont soudain s'assombrir. Le mois d'août de Munich devient un septembre noir. Le 5 septembre, la fête olympique s'arrête net. Un commando de terroristes palestiniens du mouvement Septembre Noir prend en otage 11 sportifs israéliens. Le monde horrifié voit la prise d'otage se terminer dans un bain de sang. Il n'y aura aucun survivant. Les jeux sont suspendus. 34 heures après l'attentat, le président du CIO, Avery Brundage, dans un testament olympique, proclame « The Games must go on ».

Cat Stevens, Morning has broken. Le matin est cassé. À la suite des JO de Munich, le monde entre dans une psychose du terrorisme. À Paris, un incendie détruit le drugstore Publicis. Malgré la revendication du groupe terroriste Septembre Noir, la police conclut à un accident. C'est plus rassurant. En tout cas, la peur des attentats est réactivée. En Allemagne, la plupart des membres de la bande à Bader, dont Andreas Bader en personne et Ulrike Meinhof, sont arrêtés et emprisonnés à Stuttgart. On craint des représailles des fractions armées rouges, l'autre nom de la bande à Bader. Parfois, un simple geste peut détendre l'atmosphère. Le président américain Nixon, en voyage en Chine, après 22 ans de mésentente, reçoit un accueil glacial. Mais la poignée de main avec Mao Tse-tung dégèle aussitôt l'ambiance. Geste simple mais historique, puisqu'il sonne la réconciliation entre les États-Unis et la Chine.

L'allure babacool de Gérard Palapra, chevelu et barbu, au sommet des ventes de disques, avec « Pour la fin du monde », qui tranche avec l'allure BCBG des chanteurs de cette nouvelle variété qui charme un public de filles de plus en plus jeunes. Le militant du pacifisme ne déçoit pas ceux qui ont eu la bonne idée de retourner le disque et d'écouter la face B. Gérard Palapra, apôtre de la non-violence, chante un message de paix, svastique.

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En fait, cette chanson n'a pas été un succès discographique très grand. C'était pas une vente phénoménale chez Laurette. C'est quelque chose qui s'est passé en plein d'étapes. Mais au moment où elle est sortie, ça n'a pas été le rush dans les magasins pour. Ça n'arrachait pas la chanson, donc. C'est

0: peu plus tard, lorsque j'ai eu une autre chanson très forte qui s'appelait White is White,
1: ouais.
0: Où là, les ventes de disques ont explosé, à ce moment-là, on a mis un visage sur mes chansons. Mais jusque-là, je m'effaçais un peu derrière.

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1: Il est 10h.
2: Bonjour à tous. Ce drame familial qui a bouleversé la commune de J, en Haute-Saône, 4

0: annoncé hier le déblocage de plus de 1 milliard d'euros pour venir en aide aux agriculteurs durement touchés par une sécheresse historique. L'été 2026 a été en effet le plus chaud jamais enregistré en France depuis 1900. Une nouvelle vague de chaleur tardive a d'ailleurs encore placé 5 départements du Sud-Est, l'Aude, l'Hérault, le Gard, l'Ardèche et la Drôme en vigilance orange caniculière, avec des pics de température proches des 39 degrés. Ce plan de soutien doit compenser les pertes des récoltes et assèchement des sols. Certains représentants agricoles ont toutefois jugé cette aide insuffisante face à l'ampleur des dégâts. Sur le plan social, à Nantes, les enseignants du collège La Durantière ont déposé un préavis de greffe après l'agression sexuelle d'une de leurs collègues par un élève de 12 ans, des faits relevés publiquement seulement à la rentrée. L'adolescent a été définitivement exclu de l'établissement. Le personnel réclame le classement de l'établissement en réseau d'éducation prioritaire renforcé et a fixé un ultimatum au ministère de l'Éducation nationale avec une échéance au 8 septembre. Et puis on apprend également que le corps retrouvé pendu dans une forêt en Suisse a été formellement identifié comme celui de Aude Fago, infirmière du Doubs, âgée de 44 ans, disparue depuis fin mai. Selon les premiers éléments de l'enquête, la piste criminelle serait exclue à ce stade. Et puis à noter, à Nantes, un passager du vol Ryanair a été interpellé, placé en détention provisoire, soupçonné d'avoir agressé sexuellement sa voisine de siège alors que celle-ci avait fait un malaise durant le vol. Et enfin, pour terminer, un côté culture, l'Académie Goncourt a dévoilé cette semaine sa première sélection pour l'édition 2026 du prix, avec 16 romans en lice, parmi lesquels des textes de Yannick Enel, Philippe Jaenada ou encore Anada Devich. La liste sera resserrée à partir du 6 octobre avant la remise du prix le 3 novembre. C'est la fin de cette édition. Belle fin de journée.
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1: Si tu veux, Marguerite, chantée par Fraxon. Connaissez-vous Marguerite, une fatigue ronde, une petite.

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3: Bonjour, aujourd'hui 5 septembre, 248e jour de l'année, nous fêtons les Raïssa. C'est aussi la journée internationale de la charité. C'est le 5 septembre 1940 que naissait Raquel Welch, décédée en février 2023, et c'est en 1946 que naissait Freddie Mercury, le chanteur du groupe Queen, qui nous a quittés en novembre 1991. Joyeux anniversaire à un des interprètes de James Bond, George Lazenby, né le 5 septembre 1939, à Denise Fabre, née en 1942, à Gérard Daboville, né en 1945, à la créatrice de mode Chantal Thomas, née en 1947, à Michael Keaton, née en 1951, et à l'actrice Rose McGowan, née le 5 septembre 1973. C'est aussi le 5 septembre 1997 que nous quittait Mère Teresa, prix Nobel de la paix en 1979 et née en août 1910. En 2024, disparition du pianiste, compositeur et arrangeur brésilien Sergio Mendes, né en février 1941. Le 5 septembre 1838, Henriette d'Angeville est la première femme à réussir l'ascension du Mont Blanc. En 1870, après 20 ans d'exil, Victor Hugo rentre à Paris après la chute de Napoléon III. En 1980, le plus long tunnel routier du monde est inauguré en Suisse. Long de 16 km, il traverse les Alpes et passe sous le col du Saint-Gothard. En 2001, l'armée et la gendarmerie française prennent position sur la route qui mène au siège de la secte du Mandarome à Castellane, en France, pour assurer la destruction de la statue du gourou de la secte, haute de 33 mètres et construite sans permis. Les explosifs en auront le dernier mot le 6 septembre. En 2022, Liz Truss devient la troisième femme première ministre du Royaume-Uni. Troisième femme à ce poste, elle sera aussi le deuxième premier ministre britannique le plus éphémère. Elle démissionnera au bout de 49 jours. Et enfin, le 5 septembre 2024, Michel Barnier est nommé premier ministre par Emmanuel Macron. 51 jours après la démission de Gabriel Attal, il ne restera lui en poste que 3 mois et 8 jours. Le dicton du jour, septembre humide, pas de tonneau vide. Demain, vous penserez à fêter les Bertrand.
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4: Né le 27 mai 1890 à Neuilly-sur-Seine, Saint Granier est issu d'une famille bourgeoise de la banlieue parisienne. Après avoir perdu son père, il débute des études au lycée, puis devient agent de change. Très attiré par le monde artistique, il fréquente parallèlement les cabarets montmartrois et écrit des chroniques sur l'actualité parisienne dans divers journaux satiriques. À partir de 1913, Saint-Granier se lance à son tour dans la chanson et crée d'innombrables œuvres parmi lesquelles « Billet doux » en 1921, « Moi je fais mes coups en dessous » en 1926 et « C'est jeune et ça ne sait pas ». En 1928, il publie sans doute son plus grand succès, intitulé « Ramona ».

0: Ce titre sera d'ailleurs repris par de nombreux artistes comme Fred Gouin, Tino Rossi, Jacques Lantier, Marcel Mouloudji et plus récemment Patrick Bruel.
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1: Il poursuit sa carrière au cinéma avec à son actif une vingtaine de films et à la radio dès 1930 où il produit avec Jacques Canetti le premier radio-crochet sur Radio Cité surnommé « La Minute du Bon Sens » ou « La Minute de Saint-Granier ». Ce touche-à-tout qui fut à la fois journaliste, homme de radio, acteur, scénariste, dialoguiste, parolier et interprète décède le 25 juin 1976.

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1: J'ai eu beaucoup d'expérience à travailler à gauche, à droite, à faire des boulots de toutes sortes. Et à chaque fois, je me disais, je préfère mourir plutôt que faire ça. Donc, j'ai essayé de trouver une façon un peu qui peut me convenir. Et en l'occurrence, de faire l'artiste, c'est encore, pour moi, la vie où je suis le plus libre et où je maîtrise le mieux les emmerdements.

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2: Né le 10 mars 1920 à Ville d'Avray, Boris Vian est ingénieur diplômé et s'intéresse au jazz. Il consacre la majorité de son temps à jouer de la trompette et à écrire des romans, des poèmes et des chansons. Dès 1948, il côtoie le milieu intellectuel et artistique de Saint-Germain-des-Prés et propose à Henri Salvador de chanter l'une de ses premières chansons, intitulée « C'est le bebop ». Cette œuvre lance sa carrière. En 1955, il écrit « Le déserteur », interprété par Marcel Mouloudji.

0: Cette chanson antimilitariste fait alors scandale et se retrouve immédiatement censurée puisqu'elle est diffusée en pleine guerre d'Algérie. Fin connaisseur de nouveaux talents, le directeur artistique Jacques Canetti pousse Boris Vian à se produire sur scène. Cet anarchiste interprète alors ses propres œuvres dans la salle des Trois Baudets et à la fontaine des Quatre Saisons. Durant cette même année 55, il enregistre des succès incontournables, parmi lesquels La Complainte du Progrès, Je suis snob et On n'est pas là pour se faire engueuler.
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Malheureusement, Boris Vian décède subitement à Paris le 23 juin 1959 d'un arrêt cardiaque dû, sans doute, à une consommation excessive d'alcool. Il n'a pas 40 ans, mais aura eu le temps d'écrire près de 500 chansons, interprétées à titre posthume par des artistes très nombreux, dont Juliette Gréco, Serge Reggiani et Bernard Lavilliers.

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1: Il est 11h.
2: Bonjour, bonjour à tous. Ce drame familial qui a bouleversé la commune de Gy en Haute-Saône. Quatre corps ont été découverts mercredi au domicile familial. Deux enfants âgés de 6 et 10 ans, leur grand-mère de 74 ans et vraisemblablement leur père âgé de 42 ans.

0: mais enregistré en France depuis 1900. Une nouvelle vague de chaleur tardive a d'ailleurs encore placé 5 départements du sud-est, l'Aude, l'Hérault, le Gard, l'Ardèche et la Drôme en vigilance orange caniculière, avec des pics de température proches des 39 degrés. Ce plan de soutien doit compenser les pertes des récoltes et assèchement des sols. Certains représentants agricoles ont toutefois jugé cette aide insuffisante face à l'ampleur des dégâts. Sur le plan social, à Nantes, les enseignants du collège La Durantière ont déposé un préavis de greffe après l'agression sexuelle d'une de leurs collègues par un élève de 12 ans, des faits relevés publiquement seulement à la rentrée. L'adolescent a été définitivement exclu de l'établissement. Le personnel réclame le classement de l'établissement en réseau d'éducation prioritaire renforcé et a fixé un ultimatum au ministère de l'Éducation nationale avec une échéance au 8 septembre. Et puis on apprend également que le corps retrouvé pendu dans une forêt en Suisse a été formellement identifié comme celui de Aude Fago, infirmière du Doubs, âgée de 44 ans, disparue depuis fin mai. Selon les premiers éléments de l'enquête, la piste criminelle serait exclue à ce stade. Et puis à noter, à Nantes, un passager du vol Ryanair a été interpellé, placé en détention provisoire, soupçonné d'avoir agressé sexuellement sa voisine de siège alors que celle-ci avait fait un malaise durant le vol. Et enfin, pour terminer, un côté culture, l'Académie Goncourt a dévoilé cette semaine sa première sélection pour l'édition 2026 du prix, avec 16 romans en lice, parmi lesquels des textes de Yannick Enel, Philippe Jaenada ou encore Anada Devich. La liste sera resserrée à partir du 6 octobre avant la remise du prix le 3 novembre. C'est la fin de cette édition. Belle fin de journée.
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2: Née le 4 mars 1951 à Paris, Rose Laurent se passionne très jeune pour la chanson et découvre la voix extraordinaire de la chanteuse américaine Dionne Warwick. Âgée d'une vingtaine d'années, elle devient la chanteuse du groupe Sandrose. Après quelques 45 tours peu remarqués sous le pseudonyme de Rose Merrill, elle fait la connaissance du compositeur et musicien Jean-Pierre Gousseau. Tous deux travaillent ensemble et rencontrent un premier succès en 1979 avec le titre « Survivre ». ».

Rose Laurent enregistre dans les années 80-90 plusieurs albums plus ou moins considérés. Son plus grand succès demeure toutefois Africa, issu de l'album surnommé Déraisonnable. Gravement malade, elle nous quitte le 29 avril 2018 à Paris.

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Entrez dans le grenier de Willy et bienvenue dans les années 80-90. Jeune femme de 26 ans à l'apparence d'une jeune fille, Hélène Rollès sort son premier 45 tours dans ses grands yeux verts en 1989. Entrée dans l'écurie de Jean-Luc Azoulay et de sa société AB Productions, le succès de ses premiers 45 tours suivi d'un album réel sans être spectaculaire transforme Hélène Rollès en standardiste. Elle répondra ainsi un an durant au téléphone et triera le courrier de Dorothée. En 1991, AB se lance dans la production de sitcom. On lui propose de jouer le rôle de la sœur de Justine dans Premier Baiser. Elle accepte sans sourciller. Quelques épisodes l'imposent au public, à tel point qu'elle reçoit plus de lettres que Camille Raymond, l'interprète principale. AB Productions réagit aussitôt en créant Hélène et les garçons, une sitcom axée autour du personnage d'Hélène Girard. Un nouvel et deuxième album arrive, avec le générique de la série, il se vend à plus de 700 000 exemplaires. Un passage remarqué à Cannes, au MIP TV en avril 1993. Et un troisième album, une série de concerts au Zénith de Paris et en province en octobre de la même année, Hélène devient en peu de temps un authentique phénomène musical, social et commercial. Et dans la playlist de 1993, on écoute « Je m'appelle Hélène », chanson de variété française écrite par Jean-François Pori, composée par Gérard Salès et interprétée par Hélène. En Chine, sachez que ce morceau est emblématique de la chanson française. Voici Hélène, « Je m'appelle Hélène ».

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C'est vrai que j'essaie de ne pas penser trop à la vie, quoi. 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
1: Quand j'ai commencé à chanter, quand j'avais 16 ans, que je chantais dans ma salle de bain comme tout le monde, j'imaginais que je chantais très bien, que j'avais une voix immense et tonitruante. Et pas du tout. De même que quand j'ai commencé à vouloir faire un disque, je n'avais pas de notion du solfège. J'imaginais que quand un chanteur chantait, l'orchestre suivait. Mais vraiment. Et d'ailleurs, je dis ça parce que je suis convaincue qu'il y a des tas de gens qui le croient.

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3: Né le 22 février 1948 à Beringel, au Portugal, Linda de Souza naît dans une famille très pauvre et décide de quitter son pays natal en 1973 en tant qu'immigrée clandestine pour rejoindre Paris. Vivotant de petits boulots, notamment femme de chambre, elle chante dans le bistrot chez Louisette à Saint-Ouen. Linda de Souza souhaite à tout prix devenir chanteuse et s'acharne à présenter des maquettes à divers producteurs. C'est chose faite en 1978 lorsqu'elle interprète Le Portugais qui se vend à plus de 250 000 exemplaires.

Au début des années 80, la Portugaise enregistre plusieurs succès retentissants, parmi lesquels « Un enfant peut faire chanter le monde » et « Tiroli, Tirola ».

En 1984, Linda de Souza obtient un succès littéraire inattendu en publiant « La valise en carton ». Vendu à près d'un million d'exemplaires, ce livre autobiographique fait alors l'objet d'une comédie musicale en 1986. Sa popularité s'effrite par la suite et Linda de Souza rencontre alors d'importants problèmes psychologiques. Victime d'une insuffisance respiratoire, elle nous quitte à Gisors le 28 décembre 2022.

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2: Né le 3 juin 1954 à Lestre, dans le département de la Manche, Alain Leprest s'intéresse très jeune au music hall, où il découvre Léo Ferré et Georges Brassens. Pendant l'adolescence, il écrit ses premières chansons et fait la connaissance du chanteur à texte Henri Tachant, qui l'encourage à persévérer dans sa passion. Après une longue traversée du désert, il parvient en 1982 à se produire dans divers cabarets parisiens et ainsi à gagner quelques sous. 3 ans plus tard, Alain Leprest réussit enfin à se faire connaître d'un plus large public grâce à un passage remarqué au Festival du Printemps de Bourges. En 1986, il enregistre un premier album intitulé « Mec », tout en écrivant des chansons pour de nombreux artistes, parmi lesquels Juliette Gréco, Romain Didier et Isabelle Aubray. Parallèlement, il interprète ses propres œuvres, comme « J'ai peur », « Ton cul est rond », « La Java Sarava », « Chien d'ivrogne » et « Donne-moi de mes nouvelles ». En 1993, ce génial parolier remporte le Grand Prix de l'Académie Charles Cros grâce à l'album surnommé « Voce a mano », puis en 2009, le Grand Prix des poètes de la SACEM. Cet artiste communiste surdoué, imprégné d'idées antimilitaristes et révolutionnaires, n'aura malheureusement jamais connu une réelle médiatisation. Atteint d'un cancer usé par l'existence, il décide finalement à mettre fin à ses jours le 15 août 2011 à Entraigues-sur-Volanne.
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1: Il est midi.
2: Bonjour, bonjour à tous. Ce drame familial qui a bouleversé la commune de Gy en Haute-Saône, quatre corps ont été découverts mercredi au domicile familial. Deux enfants âgés de 6 et 10 ans, leur grand-mère de 74 ans et vraisemblablement leur père âgé de 42 ans. Selon le procureur de Vesoul, cet homme en instance de séparation aurait tué les trois autres victimes avant de retourner son arme contre lui. Les enfants et leur père auraient été tués à l'aide d'un fusil de chasse. Une autopsie des quatre corps a été pratiquée hier pour établir la cause exacte du décès. Notamment celle de la grand-mère, le suspect n'avait pas d'antécédent pour de faits de violence, selon le parquet. Et sur le plan économique, le gouvernement a annoncé hier le déblocage de plus de 1 milliard d'euros pour venir en aide aux agriculteurs durement touchés par une sécheresse historique. L'été 2026 a été en effet le plus chaud jamais enregistré en France depuis 1900. Une nouvelle vague de chaleur tardive a d'ailleurs encore placé 5 départements du sud-est, l'Aude, l'Hérault, le Gard, l'Ardèche et la Drôme en vigilance orange caniculière, avec des pics de température proches des 39 degrés. Ce plan de soutien doit compenser les pertes des récoltes et assèchement des sols. Certains représentants agricoles ont toutefois jugé cette aide insuffisante face à l'ampleur des dégâts. Sur le plan social, à Nantes, les enseignants du collège La Durantière ont déposé un préavis de greffe après l'agression sexuelle d'une de leurs collègues par un élève de 12 ans. Des faits relevés publiquement seulement à la rentrée. L'adolescent a été définitivement exclu de l'établissement. Le personnel réclame le classement de l'établissement en réseau d'éducation prioritaire renforcé et a fixé un ultimatum au ministère de l'Éducation nationale avec une échéance au 8 septembre. Et puis on apprend également que le corps retrouvé pendu dans une forêt en Suisse a été formellement identifié comme celui de Aude Fagot, infirmière du Doubs, âgée de 44 ans, disparue depuis fin mai. Selon les premiers éléments de l'enquête, la piste criminelle serait exclue à ce stade. Et puis à noter, à Nantes, un passager du vol Ryanair a été interpellé, placé en détention provisoire, soupçonné d'avoir agressé sexuellement sa voisine de siège alors que celle-ci avait fait un malaise durant le vol. Et enfin, pour terminer, un côté culture, l'Académie Goncourt a dévoilé cette semaine sa première sélection pour l'édition 2026 du prix, avec 16 romans en lice, parmi lesquels des textes de Yannick Enel, Philippe Jaenada ou encore Anada Devich. La liste sera resserrée à partir du 6 octobre.

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2: Né le 27 juin 1945 à Montréal, Jacques Salvaille est très tôt attiré par la scène et la communication. Il fait ses débuts à la radio au milieu des années 60. À 20 ans, il devient annonceur et animateur à la station CFML de Cornwall, avant de poursuivre sa carrière sur les ondes CJRS Sherbrooke, puis sur les grandes stations montréalaises. Sa voix chaleureuse et son sens du contact lui valent rapidement une solide réputation. En 1971, sa carrière prend un tournant décisif. Il succède à Pierre Lalonde à la barre de l'émission culte « Jeunesse d'aujourd'hui », rebaptisée simplement « Jeunesse ». Il y restera jusqu'en 1974, devenant l'un des visages les plus animés de la télévision québécoise. En 1972, il reçoit le titre de « Révélation masculine de l'année » au Gala des artistes, consacrant sa popularité fulgurante. Parallèlement à son travail d'animateur, Jacques Salvaille mène une carrière de chanteur. Il enregistre de nombreuses chansons qui marquent le public, comme « Le bonheur c'est toi »,« Mary »,« Une petite histoire »,« Plus jamais seul », ainsi que plusieurs adaptations de succès anglo-saxons. Son style évolue au fil des années, passant de la pop au disco, dans la seconde moitié des années 70, sans jamais perdre son sens du spectacle Radio-Canada. Dans les années 80, Salvaille se tourne également vers le théâtre, devenant un complice de longue date du comédien Gilles Latulippe. Il joue dans plusieurs productions populaires, notamment au Théâtre des Variétés et au Théâtre de la Montagne Coupée. Cette polyvalence contribue à renforcer son statut d'artiste complet, capable de passer du micro à la scène avec aisance. Toujours proche du public, il poursuit sa carrière à la radio jusque dans les années 2000. Jacques Salvaille s'éteint le 13 juillet 2025 à l'âge de 79 ans.

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1: Bonjour à tous. Dans l'actualité musicale du jour, on parle d'Angèle. Angèle poste une énigme pour la date de sortie de son nouvel album. Angèle a publié un message codé sur les réseaux sociaux. Selon les fans, aucun doute, il s'agit de la date de sortie d'Instinct, le nouvel album de la chanteuse. Si vous aimez les énigmes, Angèle a de quoi vous faire réfléchir. La chanteuse belge a posté sur ses réseaux sociaux une vidéo d'elle avec seulement Instinct 16.15.3.20.15.2.18.5. 5-26, écrit donc en légende. Pour les fans de l'intrapète de Bruxelles, je t'aime, il s'agit bel et bien de la date de sortie de son prochain album Instinct. Et pour cause, ces chiffres correspondent à la numérotation des lettres de l'alphabet. Avec le 16 en ouverture et le 26 en clôture de son message, la date est limpide. Direction donc le 16 octobre pour la sortie de l'album. Instinct marquera un vrai tournant dans la carrière d'Angèle. Ce troisième album studio succédera à 95 sorti il y a 5 ans et confirme donc le virage électro déjà amorcé par la chanteuse à travers ses singles What You Want en collaboration avec le duo Justice. On se retrouve très vite avec d'autres actualités musicales.
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2: Né le 5 février 1921 au Québec, Robert L'Herbier apprend la musique et le chant avant de débuter une carrière de chanteur. Âgé à peine de 20 ans, il se produit sur les ondes de la radio québécoise CHLT, puis devient ensuite la véritable vedette de l'émission radiophonique de Montréal intitulée « Les Joyeux Troubadours ». Les chansons de Robert L'Herbier sont largement reconnues, mélangeant chansonnettes françaises, refrains folkloriques et interprétations de titres anglais dans la langue de Molière, il chante « Ton petit kaki » en 1941, « Dis-moi ces mots d'amour » en 1942, « Tout le long des rues » en 1947 et surtout « Heureux comme un roi » en 1940.

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1: À la fin des années 50, le Canadien met fin à sa carrière de chanteur et entre au service de la nouvelle station de télévision Canal 10, où il favorise l'intégration des artistes du burlesque et des cabarets montréalais. Le public découvre ainsi pour la première fois des comédiens tels que Denis Drouin, Gilles Pellerin et Olivier Guimond. Époux de la chanteuse Rolande Desormeaux, il meurt le 1er janvier 2008 à Laval, Québec, des suites d'une longue maladie.
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2: Né le 9 août 1898 au Sable d'Olonne, en Vendée, Florel n'a que 4 ans lorsqu'on lui demande de monter pour la première fois sur scène pour jouer un petit rôle d'enfant. Ses parents s'installent ensuite à Paris, où la mère de Florel travaille dans le café surnommé La Cigale. C'est dans cet établissement que la jeune Florel apparaît fréquemment sur scène. Alors qu'elle n'a pas encore 16 ans, elle a déjà fréquenté plusieurs salles européennes, dans des pays tels que la Roumanie, l'Autriche et la Turquie. Après la Grande Guerre, elle est remarquée par Maurice Chevalier et se produit aux Folies Bergères et à l'Olympia. En 1927, elle devient la doublure de Miss Tinguette dans la revue « Ça c'est Paris » au Moulin Rouge. Ses plus grands succès demeurent « La complainte de Maquis » en 1931, « La fiancée du pirate » en 1931 également et « Fascination » en 1933. Florel décède dans l'anonymat le 28 septembre 1974 à La Roche-sur-Yon.
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2: On dit que l'alcool détruit.

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1: Il est 13h.
2: Bonjour, bonjour à tous. Ce drame familial qui a bouleversé la commune de Gy en Haute-Saône. Quatre corps ont été découverts mercredi au domicile familial. Deux enfants âgés de 6 et 10 ans, leur grand-mère de 74 ans et vraisemblablement leur père âgé de 42 ans. Selon le procureur de Vesoul, cet homme en instance de séparation aurait tué les trois autres victimes avant de retourner son arme contre lui. Les enfants et leur père auraient été tués à l'aide d'un fusil de chasse. Une autopsie des quatre corps a été pratiquée hier pour établir la cause exacte du décès. Notamment celle de la grand-mère, le suspect n'avait pas d'antécédent pour de faits de violence, selon le parquet. Et sur le plan économique, le gouvernement a annoncé hier le déblocage de plus de 1 milliard d'euros pour venir en aide aux agriculteurs durement touchés par une sécheresse historique. L'été 2026 a été en effet le plus chaud jamais enregistré en France depuis 1900. Une nouvelle vague de chaleur tardive a d'ailleurs encore placé 5 départements du Sud-Est, l'Aude, l'Hérault, le Gard, l'Ardèche et la Drôme en vigilance orange caniculière avec des pics de température proches des 39 degrés. Ce plan de soutien doit compenser les pertes des récoltes et assèchement des sols. Certains représentants agricoles ont toutefois jugé cette aide insuffisante face à l'ampleur des dégâts. Sur le plan social, à Nantes, les enseignants du collège La Durantière ont déposé un préavis de greffe après l'agression sexuelle d'une de leurs collègues par un élève de 12 ans, des faits relevés publiquement seulement à la rentrée. L'adolescent a été définitivement exclu de l'établissement. Le personnel réclame le classement de l'établissement en réseau d'éducation prioritaire renforcé et a fixé un ultimatum au ministère de l'Éducation nationale avec une échéance au 8 septembre. Et puis on apprend également que le corps retrouvé pendu dans une forêt en Suisse a été formellement identifié comme celui de Aude Fago, infirmière du Doubs, âgée de 44 ans, disparue depuis fin mai. Selon les premiers éléments de l'enquête, la piste criminelle serait exclue à ce stade. Et puis à noter, à Nantes, un passager du vol Ryanair a été interpellé, placé en détention provisoire, soupçonné d'avoir agressé sexuellement sa voisine de siège alors que celle-ci avait fait un malaise durant le vol. Et enfin, pour terminer, un côté culture, l'Académie Goncourt a dévoilé cette semaine sa première sélection pour l'édition 2026 du prix, avec 16 romans en lice, parmi lesquels des textes de Yannick Enel, Philippe Jaenada ou encore Anada Devi. La liste sera resserrée à partir du 6 octobre avant la remise du prix le 3 novembre. C'est la fin de cette édition. Belle fin de journée.
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1: Bonjour, aujourd'hui 5 septembre, 248e jour de l'année, nous fêtons les Raïssa. C'est aussi la journée internationale de la charité. C'est le 5 septembre 1940 que naissait Raquel Welch, décédée en février 2023, et c'est en 1946 que naissait Freddie Mercury, le chanteur du groupe Queen, qui nous a quittés en novembre 1991. Joyeux anniversaire à un des interprètes de James Bond, George Lazenby, né le 5 septembre 1939, à Denise Fabre, née en 1942, à Gérard Daboville, né en 1945, à la créatrice de mode Chantal Thomas, née en 1947, à Michael Keaton, née en 1951, et à l'actrice Rose McGowan, née le 5 septembre 1973. C'est aussi le 5 septembre 1997 que nous quittait Mère Teresa, prix Nobel de la paix en 1979 et née en août 1910. En 2024, disparition du pianiste, compositeur et arrangeur brésilien Sergio Mendes, né en février 1941. Le 5 septembre 1838, Henriette d'Angeville est la première femme à réussir l'ascension du Mont Blanc. En 1870, après 20 ans d'exil, Victor Hugo rentre à Paris après la chute de Napoléon III. En 1980, le plus long tunnel routier du monde est inauguré en Suisse. Long de 16 km, il traverse les Alpes et passe sous le col du Saint-Gothard. En 2001, l'armée et la gendarmerie française prennent position sur la route qui mène au siège de la secte du Mandarome à Castellane, en France, pour assurer la destruction de la statue du gourou de la secte, haute de 33 mètres et construite sans permis. Les explosifs en auront le dernier mot le 6 septembre. En 2022, Liz Truss devient la troisième femme première ministre du Royaume-Uni. Troisième femme à ce poste, elle sera aussi le deuxième premier ministre britannique le plus éphémère. Elle démissionnera au bout de 49 jours. Et enfin, le 5 septembre 2024, Michel Barnier est nommé premier ministre par Emmanuel Macron. 51 jours après la démission de Gabriel Attal, il ne restera lui en poste que 3 mois et 8 jours. Le dicton du jour, septembre humide, pas de tonneau vide. Demain, vous penserez à fêter les Bertrand.

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Départ du 1er janvier 1960, arrivé au 31 décembre 1979. 20 ans d'une vie. 20 années vintage, comme on dit. Inventaire du passé, du temps des copains, de la télévision, des révolutions, du choc pétrolier, des yéyés, des films, du sport, de la conquête de l'espace et de la musique. Deuxième épisode de 1978. 5 ans après le choc pétrolier de 1973, la France de Giscard d'Estaing avance au ralenti à cause de la crise et de la récession qui en découle. Mais pour le téléphone, ouf, ça va changer. En 78, seulement 10 millions de Français l'ont. Avant, pour l'obtenir, si l'on n'avait pas de relation bien placée, cela dépassait les 18 mois d'attente. Cette année, les PTT ouvrent 1 700 000 nouvelles lignes, soit le double qu'en 75, et à peine 6 mois d'attente. Mais il faudra payer ce service au prix fort. Les PTT mettent sur le marché le téléphone à touche qui remplace ceux à cadran gris, orange ou marron. Les couleurs vives qui étaient à la mode s'effacent au profit des teintes plus sobres qu'on voit aussi sur les nouvelles voitures. Face au disco omniprésent en 78, certains airs pop ou rock sont calqués sur la batterie du disco. Beaucoup de rock stars ne résistent pas à l'aventure lucrative du disco, au point d'en perdre son âme de rocker. Variété de tout style avec le groupe Dollar Shooting Star.

Cette année, le nom d'une ville d'Afrique revient comme un leitmotiv. Kolwezi. Le 17 mai, la France entre en conflit au Zaïre, déstabilisée par un début de guerre civile. La cité minière de l'ex-Katanga, province opposée au dictateur Mobutu, est à feu et à sang. Des bataillons de gendarmes katangais et de miliciens terrorisent une population de 2500 Européens. Le deuxième REP du colonel Hérulin envoie la Légion sauter sur Kolwezi. Le 20 mai, le raid éclair est fini. Les otages sont libérés, mais 170 ont péri dans les combats, ainsi que 700 civils africains et 6 para-français. Le régime de Mobutu, au pouvoir depuis 1965, est sauvé, mais déjà des voix s'élèvent. Fallait-il sauver Mobutu ? En 78, on parle aussi beaucoup de l'Italie.

Ex-gloire des années 60, Bobby Solo adapte en version disco l'immortel Una Lacrima sul Viso, qui entre dans les séries de slow des discothèques. L'Italie vient de rendre légal l'avortement en cas de grossesse à risque. En France, la loi Veil sur l'IVG promulguée il y a 4 ans ne fait pas l'unanimité en Europe. Les opposants manifestent pour le droit à la vie et dénoncent l'avortement, considéré à tort comme une avancée sociale. Après l'assassinat d'Aldo Moro le 9 mai, l'Italie va élire avec une large majorité Alessandro Pertini, le premier président socialiste. La presse, unanime titre, la République italienne a pour président une figure de la résistance, charismatique, populaire et fort respectée. La chanson italienne s'exporte bien avec Bobby Solo, l'incontournable Adriano Celentano et surtout Umberto Tozzi, dépositaire du charme latin, qui fait cette année une percée fantastique en France avec deux énormes tubes qui vont marquer l'année. Tu et Ti amo.

Adriano Celentano a pris l'habitude de venir en France. Il y retrouve son public fidèle. Cette année avec Woman in Love et Ti Avro.

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2: Né le 23 janvier 1907 à Marseille, Andrex est, tout comme son prédécesseur Henri Alibert, originaire du sud de la France. Neuvième fils d'un négociant en légumes, il décide très jeune d'imiter Maurice Chevalier. Talentueux, il sait très bien chanter, jouer, danser et faire rire. Après avoir fréquenté l'Alcazar de Marseille, il monte à Paris où il participe à plusieurs revues en compagnie de Marie Dubas ainsi que de Pile Sétabé. Parallèlement à la chanson, il entame une longue carrière au cinéma et joue dans de nombreux films, surtout des rôles de mauvais garçon comme dans Boniface Somnambule et La Putain Sentimentale. Il mène ainsi une double carrière entre cinéma et chanson. Dans le répertoire musical, il tente de perpétuer la tradition du café-concert et interprète plusieurs titres encore très appréciés de nos jours, dont Bébert, la samba brésilienne et surtout Y a des azous, titre repris par de nombreux artistes contemporains à l'image de Brigitte Fontaine. Il décède à Neuilly le 10 juillet 1989.

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1: Il est 14h.
4: Bonjour, bonjour à tous. Ce drame familial qui a bouleversé la commune de J en Haute-Saône. 4 corps ont été découverts mercredi au domicile familial. 2 enfants âgés de 6 et 10 ans, leur grand-mère de 74 ans et vraisemblablement leur père âgé de 42 ans. Selon le procureur de Vesoul, cet homme en instance de séparation aurait tué les 3 autres victimes avant de retourner son arme contre lui. Les enfants et leur père auraient été tués à l'aide d'un fusil de chasse. Une autopsie des 4 corps a été pratiquée hier pour établir la cause exacte du décès. Notamment celle de la grand-mère, le suspect n'avait pas d'antécédent pour de faits de violence, selon le parquet. Et sur le plan économique, le gouvernement a annoncé hier le déblocage de plus de 1 milliard d'euros pour venir en aide aux agriculteurs durement touchés par une sécheresse historique. L'été 2026 a été en effet le plus chaud jamais enregistré en France depuis 1900. Une nouvelle vague de chaleur tardive a d'ailleurs encore placé 5 départements du sud-est. L'Aude, l'Hérault, le Gard, l'Ardèche et la Drôme en vigilance orange caniculière avec des pics de température proches des 39 degrés. Ce plan de soutien doit compenser les pertes des récoltes et assèchement des sols. Certains représentants agricoles ont toutefois jugé cette aide insuffisante face à l'ampleur des dégâts. Sur le plan social, à Nantes, les enseignants du collège La Durantière ont déposé un préavis de greffe après l'agression sexuelle d'une de leurs collègues par un élève de 12 ans. Des faits relevés publiquement seulement à la rentrée. L'adolescent a été définitivement exclu de l'établissement. Le personnel réclame le classement de l'établissement en réseau d'éducation prioritaire renforcé et a fixé un ultimatum au ministère de l'Éducation nationale avec une échéance au 8 septembre. Et puis on apprend également que le corps retrouvé pendu dans une forêt en Suisse a été formellement identifié comme celui de Aude Fagot, infirmière du Doubs, âgée de 44 ans, disparue depuis fin mai. Selon les premiers éléments de l'enquête, la piste criminelle serait exclue à ce stade. Et puis à noter, à Nantes, un passager du vol Ryanair a été interpellé, placé en détention provisoire, soupçonné d'avoir agressé sexuellement sa voisine de siège alors que celle-ci avait fait un malaise durant le vol. Et enfin, pour terminer, un côté culture. L'Académie Goncourt a dévoilé cette semaine sa première sélection pour l'édition 2026 du prix, avec 16 romans en lice, parmi lesquels des textes de Yannick Enel, Philippe Jaenada ou encore Anada Devich. La liste sera resserrée à partir du 6 octobre avant la remise du prix le 3 novembre. C'est la fin de cette édition. Belle fin de journée.
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3: Né le 7 février 1885 à Brest, Berthe Silva ne connaît le succès qu'en 1928, grâce à l'accordéoniste et compositeur Léon Reiter, qui lui demande de chanter « Les Roses Blanches » à l'antenne de Radio Tour Eiffel.

Le triomphe est phénoménal. Berthe Silva reçoit des milliers de lettres d'admirateurs. Elle a 43 ans et débute tardivement une carrière qui marquera l'histoire de la chanson française, grâce à d'autres énormes succès, parmi lesquels « On n'a pas tous les jours 20 ans »,« Mon vieux pâteau » et « Du gris ». Elle enregistre plus de 250-78 tours et vend jusqu'à 1000 disques par jour, ce qui est gigantesque pour l'époque. Elle est tant aimée que lors de ses représentations à l'Alcazar de Marseille, ses admirateurs survoltés, déchaînés, arrachent les sièges et défoncent la porte de sa loge. Minée par les excès d'alcool, Berthe Silva, qui fut la compagne du célèbre chanteur Fred Gouin, meurt le 26 mai 1941 à Marseille.

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L'été dernier, cette chanson a bourdonné, ainsi qu'une abeille dans le soleil des vacances. Elle fut l'hymne du Far Niente, et tout un peuple heureux la chanta sur les plages de la paresse. Et voici qu'avec les premiers bourgeons du printemps, éclot une nouvelle chanson, indolente et tendre. Celle qui servira de refrain aux vacances de l'été qui vient.

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1: Tout doux, bleu, tout doucement. Bleu, blanc, blond, c'est Marcel Amont. Marcel Amont, qui êtes-vous?
2: Ah, qui suis-je? Eh bien, voilà, c'est facile à deviner, charmante demoiselle. Je suis un garçon qui aime les plages ensoleillées, l'herbe, les fleurs, les petits oiseaux, l'amour, les filles jolies et rieuses. Le bonheur, quoi, le bonheur. C'est sûrement pourquoi, d'ailleurs, on fait de moi une espèce de fournisseur officiel dont la clientèle serait toujours en congé. Enfin, en congé, en vacances, c'est plus poétique, hein. Et c'est sans doute aussi pourquoi on me prête souvent les traits du petit amoureux poète que dessine à peine. Vous savez, ce petit amoureux serré dans son veston, une marguerite entre les dents, le cœur sur la main.

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1: Mais tout comme mon ami Penney, j'ai également un penchant certain pour la caricature. D'ailleurs, mes premières charges eurent pour victime un torero, vous vous en souvenez? Bien sûr, c'est dans une Espagne de fantaisie que j'ai conduit Escamillo, et je l'ai fait descendre dans les arènes. Cependant, il y a un peu de ça dans mon métier. Mes arènes, c'est le musical, hein. C'est le chanteur qui devient le taureau, et qui doit se défendre contre les banderilles du public. Eh oui, il faut éviter la mise à mort et faire chaque soir sa conquête, mais qu'est-ce que vous voulez? Ça, vraiment, c'est passionnant. Escamillo, en garde. Allez, olé.

0: 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Allez, version française, je ne suis pas fatigué. C'était un grand torero d'Espagne qui n'avait jamais vu qu'un taureau. Un charmant taureau venu de Cerdagne, un gentil taureau doux comme un agneau. Pourtant, malgré 20 ans de patience, torero ne pouvait pas le tuer. La foule à chaque fois lui faisant confiance se disait cette fois il va y arriver. Escamillo, oh, Escamillo, oh, sous les yeux des belles madrilènes entrées dans l'arène. Escamillo, oh, Escamillo, oh, sans se perdre dans les détails, se mettait au travail.
1: L'amour aussi est un combat, mais un combat où il est délicieux de succomber, hein? Ah. Bon, au fond, hein, au fond, les plus belles chansons, ce sont celles que l'on chante quand on est amoureux. Quand

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L'amour est un véritable arc-en-ciel. Et un arc-en-ciel qui fait voir la vie en rose. Mais vous savez, on peut lui inventer d'autres couleurs. Tenez, moi par exemple, j'en ai inventé une qui ne figure que sur la palette de l'amour. C'est celle qui pose son or sur les chevelures et son miel au bord d'un regard. C'est le blond, blond, blond.

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2: Il est 15h.
3: Bonjour, bonjour à tous. Ce drame familial qui a bouleversé la commune de J en Haute-Saône. Quatre corps ont été découverts mercredi au domicile familial. Deux enfants âgés de 6 et 10 ans, leur grand-mère de 74 ans et vraisemblablement leur père âgé de 42 ans. Selon le procureur de Vesoul, cet homme en instance de séparation aurait tué les trois autres victimes avant de retourner son arme contre lui. Les enfants et leur père auraient été tués à l'aide d'un fusil de chasse. Une autopsie des quatre corps a été pratiquée hier pour établir la cause exacte du décès. Notamment celle de la grand-mère, le suspect n'avait pas d'antécédent pour de faits de violence, selon le parquet. Et sur le plan économique, le gouvernement a annoncé hier le déblocage de plus de 1 milliard d'euros pour venir en aide aux agriculteurs durement touchés par une sécheresse historique. L'été 2026 a été en effet le plus chaud jamais enregistré en France depuis 1900. Une nouvelle vague de chaleur tardive a d'ailleurs encore placé 5 départements du Sud-Est, l'Aude, l'Hérault, le Gard, l'Ardèche et la Drôme en vigilance orange caniculière, avec des pics de température proches des 39 degrés. Ce plan de soutien doit compenser les pertes des récoltes et assèchement des sols. Certains représentants agricoles ont toutefois jugé cette aide insuffisante face à l'ampleur des dégâts. Sur le plan social, à Nantes, les enseignants du collège La Durantière ont déposé un préavis de greffe après l'agression sexuelle d'une de leurs collègues par un élève de 12 ans, des faits relevés publiquement seulement à la rentrée. L'adolescent a été définitivement exclu de l'établissement. Le personnel réclame le classement de l'établissement en réseau d'éducation prioritaire renforcé et a fixé un ultimatum au ministère de l'Éducation nationale avec une échéance au 8 septembre. Et puis on apprend également que le corps retrouvé pendu dans une forêt en Suisse a été formellement identifié comme celui de Aude Fagot, infirmière du Doubs, âgée de 44 ans, disparue depuis fin mai. Selon les premiers éléments de l'enquête, la piste criminelle serait exclue à ce stade. Et puis à noter, à Nantes, un passager du vol Ryanair a été interpellé, placé en détention provisoire, soupçonné d'avoir agressé sexuellement sa voisine de siège alors que celle-ci avait fait un malaise durant le vol. Et enfin, pour terminer, un côté culture, l'Académie Goncourt a dévoilé cette semaine sa première sélection pour l'édition 2026 du prix, avec 16 romans en lice, parmi lesquels des textes de Yannick Enel, Philippe Jaenada ou encore Anada Devich. La liste sera resserrée à partir du 6 octobre avant la remise du prix le 3 novembre. C'est la fin de cette édition. Belle fin de journée.
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1: Bonjour, aujourd'hui 5 septembre, 248e jour de l'année, nous fêtons les Raïssa. C'est aussi la journée internationale de la charité. C'est le 5 septembre 1940 que naissait Raquel Welch, décédée en février 2023, et c'est en 1946 que naissait Freddie Mercury, le chanteur du groupe Queen, qui nous a quittés en novembre 1991. Joyeux anniversaire à un des interprètes de James Bond, George Lazenby, né le 5 septembre 1939, à Denise Fabre, née en 1942, à Gérard Daboville, née en 1945, à la créatrice de mode Chantal Thomas, née en 1947, à Michael Keaton, née en 1951, et à l'actrice Rose McGowan, née le 5 septembre 1973. C'est aussi le 5 septembre 1997 que nous quittait Mère Teresa, prix Nobel de la paix en 1979 et née en août 1910. En 2024, disparition du pianiste, compositeur et arrangeur brésilien Sergio Mendes, né en février 1941. Le 5 septembre 1838, Henriette d'Angeville est la première femme à réussir l'ascension du Mont Blanc. En 1870, après 20 ans d'exil, Victor Hugo rentre à Paris après la chute de Napoléon III. En 1980, le plus long tunnel routier du monde est inauguré en Suisse. Long de 16 km, il traverse les Alpes et passe sous le col du Saint-Gothard. En 2001, l'armée et la gendarmerie française prennent position sur la route qui mène au siège de la secte du Mandarome à Castellane, en France, pour assurer la destruction de la statue du gourou de la secte, haute de 33 mètres et construite sans permis. Les explosifs en auront le dernier mot le 6 septembre. En 2022, Liz Truss devient la troisième femme première ministre du Royaume-Uni. Troisième femme à ce poste, elle sera aussi le deuxième premier ministre britannique le plus éphémère. Elle démissionnera au bout de 49 jours. Et enfin, le 5 septembre 2024, Michel Barnier est nommé premier ministre par Emmanuel Macron. 51 jours après la démission de Gabriel Attal, il ne restera lui en poste que 3 mois et 8 jours. Le dicton du jour, septembre humide, pas de tonneau vide. Demain, vous penserez à fêter les Bertrand.

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2: Né en 1949, Denis Pépin débute sa carrière dans les années 60 en tant que batteur du groupe surnommé les Spectors, puis dans celui des Boots. Dans le courant des années 70, il se met à son propre compte et reprend des chansons de Georges Brassens dans un style pop, comme « Une jolie fleur » et « Marinette ».

Apparaissant souvent sur scène en salopette et en casquette de poulbeau, Denis Pépin compose et interprète d'autres chansons, parmi lesquelles « Les marchands de l'été »,« Métro République » et « Comme Tintin au Congo ». Ces interprétations ne rencontrent finalement que peu d'intérêt. Atteint d'une longue maladie, il s'éteint le 27 janvier 2010.

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J'ai appris l'espagnol avec mes parents, dans la rue, à l'école à Barcelone. Et puis ensuite, j'ai appris le français à l'école aussi, dans la rue, moi avec mes parents. On a chacun un alliage à réaliser dans sa vie, qui n'est pas forcément linguistique. Et on a les sources paternelles, maternelles déjà, c'est pas les mêmes. Et chaque individu est une composante très particulière qui ne ressemble à aucune autre. Donc la mienne, elle était aussi linguistique, ça c'est sûr. Et le fait d'écrire des chansons, je m'en suis pas privée, quoi, de les mettre.

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2: Il est 16h.
3: Bonjour, bonjour à tous. Ce drame familial qui a bouleversé la commune de Gy en Haute-Saône. Quatre corps ont été découverts mercredi au domicile familial. Deux enfants âgés de 6 et 10 ans, leur grand-mère de 74 ans et vraisemblablement leur père âgé de 42 ans. Selon le procureur de Vesoul, cet homme en instance de séparation aurait tué les trois autres victimes avant de retourner son arme contre lui. Les enfants et leur père auraient été tués à l'aide d'un fusil de chasse. Une autopsie des quatre corps a été pratiquée hier pour établir la cause exacte du décès. Notamment celle de la grand-mère. Le suspect n'avait pas d'antécédents pour de faits de violence, selon le parquet. Et sur le plan économique, le gouvernement a annoncé hier le déblocage de plus de 1 milliard d'euros pour venir en aide aux agriculteurs durement touchés par une sécheresse historique. L'été 2026 a été en effet le plus chaud jamais enregistré en France depuis 1900. Une nouvelle vague de chaleur tardive a d'ailleurs encore placé 5 départements du Sud-Est, l'Aude, l'Hérault, le Gard, l'Ardèche et la Drôme en vigilance orange caniculière, avec des pics de température proches des 39 degrés. Ce plan de soutien doit compenser les pertes des récoltes et assèchement des sols. Certains représentants agricoles ont toutefois jugé cette aide insuffisante face à l'ampleur des dégâts. Sur le plan social, à Nantes, les enseignants du collège La Durantière ont déposé un préavis de greffe après l'agression sexuelle d'une de leurs collègues par un élève de 12 ans, des faits relevés publiquement seulement à la rentrée. L'adolescent a été définitivement exclu de l'établissement. Le personnel réclame le classement de l'établissement en réseau d'éducation prioritaire renforcé et a fixé un ultimatum au ministère de l'Éducation nationale avec une échéance au 8 septembre. Et puis on apprend également que le corps retrouvé pendu dans une forêt en Suisse a été formellement identifié comme celui de Aude Fago, infirmière du Doubs, âgée de 44 ans, disparue depuis fin mai. Selon les premiers éléments de l'enquête, la piste criminelle serait exclue à ce stade. Et puis à noter, à Nantes, un passager du vol Ryanair a été interpellé, placé en détention provisoire, soupçonné d'avoir agressé sexuellement sa voisine de siège alors que celle-ci avait fait un malaise durant le vol. Et enfin, pour terminer, un côté culture, l'Académie Goncourt a dévoilé cette semaine sa première sélection pour l'édition 2026 du prix, avec 16 romans en lice, parmi lesquels des textes de Yannick Enel, Philippe Jaenada ou encore Anada Devich. La liste sera resserrée à partir du 6 octobre avant la remise du prix le 3 novembre. C'est la fin de cette édition. Belle fin de journée.
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1: De toute façon, moi je vous dis, je suis un éternel débutant, donc je me remets en question en permanence. Alors je sais que ça va paraître un peu prétentieux, mais il faut toujours que je m'étonne moi-même, tout en étonnant les gens qui ont eu le talent de me donner d'aussi belles chansons, que ça soit Jean Foc, Le Baron, Joseph Danvers, etc. Moi quand ces gens-là me disent « Ah, sur ma chanson tu m'as filé les poils j'ai gagné mon pari, quoi, en espérant après de filer les poils au public, parce que c'est quand même le public qui me fait vivre depuis longtemps.
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2: Véritable trio indémodable des années 30 à 50, les Peters Sisters sont composés de trois sœurs originaires de Santa Monica, en Californie. Anne, Virginia et Mathieu sont très jeunes attirés par la musique et chantent bénévolement dans les églises en interprétant des Negro Spirituals. Au milieu des années 30, elles sont remarquées par Eddie Cantor, chanteur burlesque américain, qui leur

0: ouvre les portes des studios hollywoodiens. Les trois sœurs, 365 kilos à elles trois, apparaissent alors dans plusieurs films, dont Alibaba Goes to Town et With Love and Kisses. À côté de l'art cinématographique, les Peters Sisters se produisent sur de nombreuses scènes internationales, dont Les Folies Bergères, La Gaîté Lyrique et Bobino pour la France. Leurs chansons les plus célèbres en français demeurent « Mon chéri »,« ça va » et « Si tu me disais ». Cet exceptionnel trio vocal féminin, toujours jovial, chante jusqu'en 1963, année de la disparition de Mathier, la principale animatrice du groupe.
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1: Ça va, ça veut dire au poil. 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
1: Il est 17h.
2: Bonjour, bonjour à tous. Ce drame familial qui a bouleversé la commune de Gy en Haute-Saône. Quatre corps ont été découverts mercredi au domicile familial. Deux enfants âgés de 6 et 10 ans, leur grand-mère de 74 ans et vraisemblablement leur père âgé de 42 ans. Selon le procureur de Vesoul, cet homme en instance de séparation aurait tué les trois autres victimes avant de retourner son arme contre lui. Les enfants et leur père auraient été tués à l'aide d'un fusil de chasse. Une autopsie des quatre corps a été pratiquée hier pour établir la cause exacte du décès. Notamment celle de la grand-mère. Le suspect n'avait pas d'antécédent pour de faits de violence, selon le parquet. Et sur le plan économique, le gouvernement a annoncé hier le déblocage de plus de 1 milliard d'euros pour venir en aide aux agriculteurs durement touchés par une sécheresse historique. L'été 2026 a été en effet le plus chaud jamais enregistré en France depuis 1900. Une nouvelle vague de chaleur tardive a d'ailleurs encore placé 5 départements du Sud-Est, l'Aude, l'Hérault, le Gard, l'Ardèche et la Drôme en vigilance orange caniculière avec des pics de température proches des 39 degrés. Ce plan de soutien doit compenser les pertes des récoltes et assèchement des sols. Certains représentants agricoles ont toutefois jugé cette aide insuffisante face à l'ampleur des dégâts. Sur le plan social, à Nantes, les enseignants du collège La Durantière ont déposé un préavis de greffe après l'agression sexuelle d'une de leurs collègues par un élève de 12 ans. Des faits relevés publiquement seulement à la rentrée. L'adolescent a été définitivement exclu de l'établissement. Le personnel réclame le classement de l'établissement en réseau d'éducation prioritaire renforcé et a fixé un ultimatum au ministère de l'Éducation nationale avec une échéance au 8 septembre. Et puis on apprend également que le corps retrouvé pendu dans une forêt en Suisse a été formellement identifié comme celui de Aude Fago, infirmière du Doubs, âgée de 44 ans, disparue depuis fin mai. Selon les premiers éléments de l'enquête, la piste criminelle serait exclue à ce stade. Et puis à noter, à Nantes, un passager du vol Ryanair a été interpellé, placé en détention provisoire, soupçonné d'avoir agressé sexuellement sa voisine de siège alors que celle-ci avait fait un malaise durant le vol. Et enfin, pour terminer, un côté culture, l'Académie Goncourt a dévoilé cette semaine sa première sélection pour l'édition 2026 du prix, avec 16 romans en lice, parmi lesquels des textes de Yannick Enel, Philippe Jaenada ou encore Anada Devi. La liste sera resserrée à partir du 6 octobre avant la remise du prix le 3 novembre. C'est la fin de cette édition. Belle fin de journée.
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3: 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Je suis un être très naturel et comme à mes débuts, je n'ai pas tellement eu envie d'aller à droite et à gauche où l'on voulait m'entraîner. 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
7: Né le 13 septembre 1873 à Pau, Emma Liebel enregistre ses premiers 78 tours en 1910 pour diverses maisons de production. Ses disques sont bon marché et souvent en mauvais état puisque destinés à un public populaire ayant peu de revenus. Les grands auteurs et compositeurs de l'époque, que sont Maurice Yvain et Vincent Scotto, lui proposent leurs chansons. Le succès est immédiat. Elle est alors surnommée « Reine de la chanson réaliste » en 1920. Ses plus grands succès sont « Les Goélands » en 1913, « La Violette Era » en 1920, « Valencia » en 1926 et surtout « Bonsoir Mamour » en 1913, chanson plébiscitée par les poilus lors de la Grande Guerre et reprise sous le nom de la chanson de Craonne.

Sa popularité grandissant, Emma Liebel est consacrée reine du phono en 1925. L'année suivante, elle fait construire un café-cabaret où elle anime des soirées. Malheureusement, elle n'en profite pas longtemps puisqu'elle décède dans les Pyrénées-Atlantiques le 30 janvier 1928, emportée par la maladie.

0: C'est moi, Johnny.
1: Toute la musique que j'aime, elle vient de là, elle vient du blues. Les mots ne sont jamais les mêmes pour exprimer ce qu'est le blues.
0: Voilà ce que j'ai décidé de vous montrer et de vous raconter en chansons. Mes chansons. Elles sont pour vous aussi si vous avez entre 15 et 20 ans. Si vous n'avez pas connu le golf Drouot et les débuts du rock en France, une sacrée époque.

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1: Bonjour, aujourd'hui 5 septembre, 248e jour de l'année, nous fêtons les Raïssa. C'est aussi la journée internationale de la charité. C'est le 5 septembre 1940 que naissait Raquel Welch, décédée en février 2023, et c'est en 1946 que naissait Freddie Mercury, le chanteur du groupe Queen, qui nous a quittés en novembre 1991. Joyeux anniversaire à un des interprètes de James Bond, George Lazenby, né le 5 septembre 1939, à Denise Fabre, née en 1942, à Gérard Daboville, né en 1945, à la créatrice de mode Chantal Thomas, née en 1947, à Michael Keaton, née en 1951, et à l'actrice Rose McGowan, née le 5 septembre 1973. C'est aussi le 5 septembre 1997 que nous quittait Mère Teresa, prix Nobel de la paix en 1979 et née en août 1910. En 2024, disparition du pianiste, compositeur et arrangeur brésilien Sergio Mendes, né en février 1941. Le 5 septembre 1838, Henriette d'Angeville est la première femme à réussir l'ascension du Mont Blanc. En 1870, après 20 ans d'exil, Victor Hugo rentre à Paris après la chute de Napoléon III. En 1980, le plus long tunnel routier du monde est inauguré en Suisse. Long de 16 km, il traverse les Alpes et passe sous le col du Saint-Gothard. En 2001, l'armée et la gendarmerie française prennent position sur la route qui mène au siège de la secte du Mandarome à Castellane, en France, pour assurer la destruction de la statue du gourou de la secte, haute de 33 mètres et construite sans permis. Les explosifs en auront le dernier mot le 6 septembre. En 2022, Liz Truss devient la troisième femme première ministre du Royaume-Uni. Troisième femme à ce poste, elle sera aussi le deuxième premier ministre britannique le plus éphémère. Elle démissionnera au bout de 49 jours. Et enfin, le 5 septembre 2024, Michel Barnier est nommé premier ministre par Emmanuel Macron. 51 jours après la démission de Gabriel Attal, il ne restera lui en poste que 3 mois et 8 jours. Le dicton du jour, septembre humide, pas de tonneau vide. Demain, vous penserez à fêter les Bertrand.

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La chanson, c'est comme le cinéma, comme la littérature, c'est un moyen d'expression. Et on peut, dans la chanson, il y a des films politiques, il y a des films d'amour, il y a des films drôles. Il peut y avoir des chansons politiques, des chansons d'amour, des chansons drôles. Moi, j'ai envie d'utiliser toutes les facettes de la chanson. De temps en temps, je me lève le matin, et j'ai en tête une idée amusante, et je vais faire une chanson qui va être drôle, j'espère, du moins. Ou alors, je me lève le matin, j'entends une information, ça me met en colère, et j'ai envie de faire une chanson politique.

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0: En 62, la conquête de l'espace se poursuit avec un nouvel épisode. Un an après, le cosmonaute Yuri Gagarin, c'est l'astronaute John Glenn qui fait un petit tour dans l'espace. Il est le premier américain sur orbite. Plus de 3000 tonnes de confettis et 4 millions de personnes sur un parcours de 2 km accueille à New York le nouvel héros des États-Unis, John Glenn. L'affront russe incarné par Gagarin est lavé. Le 12 septembre, devant 35 000 personnes à la Rice University, Kennedy réaffirme avec conviction d'envoyer des astronautes américains sur la Lune avant la fin de la décennie. Dans un discours célèbre, « We choose to go to the moon ».
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0: La guerre du cosmos continue. La sonde Mariner 2 est lancée de la NASA à destination de Vénus. En 62, les progrès touchent aussi les domaines techniques plus terre à terre. Pierre Desgropes tourne en direct pour la première fois à la télé une opération à cœur ouvert. La science avance dans les transmissions avec la télé qui va traverser les océans. Les transports, l'informatique, tout évolue si vite. Le premier épisode de 62 se termine. À bientôt pour le deuxième rendez-vous. On se quitte avec une chanson de Charles Aznavour, avec une autre évolution d'actualité, celle de la jeunesse remuante de 62. Alléluia.
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3: Né en 1942 à Nice, Claude Reva enregistre ses deux premiers disques en 1969, comportant comme titres principaux « Moi aussi »,« À contre-courant », »,« Ma ville » et « La poésie et la réalité ». Auteur, compositeur, interprète, il collabore également à l'hebdomadaire progressiste « Le Patriote » et participe activement à la vie associative niçoise. Artiste engagé à la voix chaude et vibrante, Claude Reva est acteur et témoin de nombreux combats pour la liberté. Il rend aussi hommage à Aragon en donnant des récitals et en sortant un CD intitulé « Au pays d'Aragon ». Figure emblématique nissarde, il s'éteint le 29 novembre 2007.
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1: Il est 18h.
2: Bonjour, bonjour à tous. Ce drame familial qui a bouleversé la commune de Gy en Haute-Saône. Quatre corps ont été découverts mercredi au domicile familial. Deux enfants âgés de 6 et 10 ans, leur grand-mère de 74 ans et vraisemblablement leur père âgé de 42 ans. Selon le procureur de Vesoul, cet homme en instance de séparation aurait tué les trois autres victimes avant de retourner son arme contre lui. Les enfants et leur père auraient été tués à l'aide d'un fusil de chasse. Une autopsie des quatre corps a été pratiquée hier pour établir la cause exacte du décès. Notamment celle de la grand-mère, le suspect n'avait pas d'antécédent pour de faits de violence, selon le parquet. Et sur le plan économique, le gouvernement a annoncé hier le déblocage de plus de 1 milliard d'euros pour venir en aide aux agriculteurs durement touchés par une sécheresse historique. L'été 2026 a été en effet le plus chaud jamais enregistré en France depuis 1900. Une nouvelle vague de chaleur tardive a d'ailleurs encore placé 5 départements du Sud-Est, l'Aude, l'Hérault, le Gard, l'Ardèche et la Drôme en vigilance orange caniculière avec des pics de température proches des 39 degrés. Ce plan de soutien doit compenser les pertes des récoltes et assèchement des sols. Certains représentants agricoles ont toutefois jugé cette aide insuffisante face à l'ampleur des dégâts. Sur le plan social, à Nantes, les enseignants du collège La Durantière ont déposé un préavis de greffe après l'agression sexuelle d'une de leurs collègues par un élève de 12 ans. Des faits relevés publiquement seulement à la rentrée. L'adolescent a été définitivement exclu de l'établissement. Le personnel réclame le classement de l'établissement en réseau d'éducation prioritaire renforcé et a fixé un ultimatum au ministère de l'Éducation nationale avec une échéance au 8 septembre. Et puis on apprend également que le corps retrouvé pendu dans une forêt en Suisse a été formellement identifié comme celui de Aude Fagot, infirmière du Doubs, âgée de 44 ans, disparue depuis fin mai. Selon les premiers éléments de l'enquête, la piste criminelle serait exclue à ce stade. Et puis à noter, à Nantes, un passager du vol Ryanair a été interpellé, placé en détention provisoire, soupçonné d'avoir agressé sexuellement sa voisine de siège alors que celle-ci avait fait un malaise durant le vol. Et enfin, pour terminer, un côté culture, l'Académie Goncourt a dévoilé cette semaine sa première sélection pour l'édition 2026 du prix, avec 16 romans en lice, parmi lesquels des textes de Yannick Enel, Philippe Jaenada ou encore Anada Devich. La liste sera resserrée à partir du 6 octobre avant la remise du prix le 3 novembre. C'est la fin de cette édition. Belle fin de journée.
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Entrez dans le grenier de Willy et bienvenue dans les années 80-90. Jeune femme de 26 ans à l'apparence d'une jeune fille, Hélène Rollès sort son premier 45 tours dans ses grands yeux verts en 1989. Entrée dans l'écurie de Jean-Luc Azoulay et de sa société AB Productions, le succès de ses premiers 45 tours suivi d'un album réel sans être spectaculaire transforme Hélène Rollès en standardiste. Elle répondra ainsi un an durant au téléphone et triera le courrier de Dorothée. En 1991, AB se lance dans la production de sitcom. On lui propose de jouer le rôle de la sœur de Justine dans Premier Baiser. Elle accepte sans sourciller. Quelques épisodes l'imposent au public, à tel point qu'elle reçoit plus de lettres que Camille Raymond, l'interprète principale. AB Productions réagit aussitôt en créant Hélène et les garçons, une sitcom axée autour du personnage d'Hélène Girard. Un nouvel et deuxième album arrive, avec le générique de la série, il se vend à plus de 700 000 exemplaires. Un passage remarqué à Cannes, au MIP TV en avril 1993. Et un troisième album, une série de concerts au Zénith de Paris et en province en octobre de la même année, Hélène devient en peu de temps un authentique phénomène musical, social et commercial. Et dans la playlist de 1993, on écoute « Je m'appelle Hélène », chanson de variété française écrite par Jean-François Pori, composée par Gérard Salès et interprétée par Hélène. En Chine, sachez que ce morceau est emblématique de la chanson française. Voici Hélène, « Je m'appelle Hélène ».

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2: Né le 30 septembre 1964 à Charleroi, Jeff Bedart a dès son plus jeune âge la musique dans la peau. Il a tout juste 6 ans lorsqu'il interprète un tube des Poppies dans la cour de récréation de son école. Quelques années plus tard, il découvre les Rolling Stones et les nouveaux groupes français de rock. Il sait maintenant qu'il fera lui aussi une carrière dans la chanson. En 1980, le punk fait rage et le jeune Belge décide alors de monter un premier groupe sans basse, surnommé les Spasmes, composé de 2 guitares et d'une batterie. 5 ans plus tard, Jeff Bedart se fait plus largement connaître grâce à son nouveau groupe des Gangsters d'amour. Quelques disques voient le jour, dont SOS Barracuda et Coûte que coûte. Au début des années 90, le Belge décide d'entamer une carrière solo et enregistre alors de nombreux succès comme « Du vélo sans les mains »,« La vie d'artiste », »,« Une histoire universelle » ou bien encore « Tu m'aimeras quand je ne t'aimerai plus ». Il compose également des musiques pour le cinéma, comme pour le film « Petite misère » avec Marie Trintignant. Cet artiste à la casquette souvent vissée sur la tête nous quitte le 20 mai 2008, victime un mois plus tôt d'un accident vasculaire cérébral l'ayant plongé dans le coma.

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2: Né le 13 octobre 1921 en Toscane, Yves Montand, de son vrai nom Yves Olivy, est issu d'une famille très pauvre. Il débarque à l'âge de 2 ans à Marseille et vit avec son père, sa mère et ses deux frères et sœurs dans un immeuble d'une pauvreté affligeante. En 1929, toute la famille obtient la nationalité française et le petit Yves s'intéresse au cinéma et au chant. Il se produit alors dans les cafés à l'Alcazar de Marseille en imitant les chanteurs de son époque que sont Charles Trenet, Maurice Chevalier et Fernandel. En 1944, le jeune homme monte à Paris pour échapper au STO, le service du travail obligatoire, et pour surtout débuter une vraie vie d'artiste. Après s'être produit sur plusieurs scènes parisiennes, il fait la rencontre déterminante d'Édith Piaf, qui lui permet d'obtenir une véritable reconnaissance sur la plupart des scènes parisiennes. Une aventure amoureuse voit même le jour, mais ne dure pas, car Édith Piaf sent que Montand commence à lui faire de l'ombre. En 1946, Francis Lemarque lui écrit plusieurs chansons, dont le célèbre titre « À Paris ».
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1: À partir des années 50, la carrière d'Yves Montand prend une autre tournure. Il épouse Simone Signoret en 1951 et se tourne également vers le cinéma. Grâce à sa voix chaude, son physique envoûtant et son fantastique talent, Montand devient une icône incontournable de la vie artistique française et internationale. Il joue dans d'innombrables films, parmi lesquels Le salaire de la peur en 1953, La loi en 59, La folie des grandeurs en 71 et Jean de Florette en 1986. Parallèlement, il continue à interpréter des œuvres monumentales comme Mon pote le gitan, À bicyclette et Trois petites notes de musique.
2: Trois

Foudroyé d'un infarctus du myocarde, il s'éteint le 9 novembre 1991 à Senlis et repose aux côtés de sa bien-aimée, Simone Signoret, au cimetière du Père-Lachaise à Paris. Quelques jours avant sa mort, il avait avoué à un ambulancier « Je sais que je suis foutu, mais ce n'est pas grave, car j'ai eu une très belle vie ».

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Il y a toujours trois périodes dans n'importe quoi, dans la vie en général, et surtout dans la musique. Première période, si on est doué, on chante très bien, parfaitement bien, car il n'y a que l'instinct. La deuxième, c'est la plus horrible, on contrôle. En général, on n'est pas assez intelligent pour avoir autant de qualité que le talent instinctif qu'on peut avoir. Et la troisième période est celle où, selon qu'on soit plus ou moins en forme, on contrôle juste assez l'instinct et juste assez la technique pour être maître de ses moyens.

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1: Il est 19h.
2: Bonjour, bonjour à tous. Ce drame familial qui a bouleversé la commune de Gy en Haute-Saône, 4 corps ont été découverts mercredi au domicile familial. 2 enfants âgés de 6 et 10 ans, leur grand-mère de 74 ans et vraisemblablement leur père âgé de 42 ans. Selon le procureur de Vesoul, cet homme en instance de séparation aurait tué les 3 autres victimes avant de retourner son arme contre lui. Les enfants et leur père auraient été tués à l'aide d'un fusil de chasse. Une autopsie des 4 corps a été pratiquée hier pour établir la cause exacte du décès. Notamment celle de la grand-mère. Le suspect n'avait pas d'antécédent pour de faits de violence, selon le parquet. Et sur le plan économique, le gouvernement a annoncé hier le déblocage de plus de 1 milliard d'euros pour venir en aide aux agriculteurs durement touchés par une sécheresse historique. L'été 2026 a été en effet le plus chaud jamais enregistré en France depuis 1900. Une nouvelle vague de chaleur tardive a d'ailleurs encore placé 5 départements du Sud-Est, l'Aude, l'Hérault, le Gard, l'Ardèche et la Drôme en vigilance orange caniculière, avec des pics de température proches des 39 degrés. Ce plan de soutien doit compenser les pertes des récoltes et assèchement des sols. Certains représentants agricoles ont toutefois jugé cette aide insuffisante face à l'ampleur des dégâts. Sur le plan social, à Nantes, les enseignants du collège La Durantière ont déposé un préavis de greffe après l'agression sexuelle d'une de leurs collègues par un élève de 12 ans, des faits relevés publiquement seulement à la rentrée. L'adolescent a été définitivement exclu de l'établissement. Le personnel réclame le classement de l'établissement en réseau d'éducation prioritaire renforcé et a fixé un ultimatum au ministère de l'Éducation nationale avec une échéance au 8 septembre. Et puis on apprend également que le corps retrouvé pendu dans une forêt en Suisse a été formellement identifié comme celui de Aude Fago, infirmière du Doubs, âgée de 44 ans, disparue depuis fin mai. Selon les premiers éléments de l'enquête, la piste criminelle serait exclue à ce stade. Et puis à noter, à Nantes, un passager du vol Ryanair a été interpellé, placé en détention provisoire, soupçonné d'avoir agressé sexuellement sa voisine de siège alors que celle-ci avait fait un malaise durant le vol. Et enfin, pour terminer, un côté culture, l'Académie Goncourt a dévoilé cette semaine sa première sélection pour l'édition 2026 du prix, avec 16 romans en lice, parmi lesquels des textes de Yannick Enel, Philippe Jaenada ou encore Anada Devi. La liste sera resserrée à partir du 6 octobre avant la remise du prix le 3 novembre. C'est la fin de cette édition. Belle fin de journée.
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0: avant, à la sortie de la Scala, un soir dans le hall, quand la salle se vidait et du haut de la galerie, il y avait un ouvrier qui descendait et qui appelle ainsi sa femme. Eh, viens, Poupou, il lui fait, viens.
1: Oui.
0: Ça y est, que je dis à Christine, voilà notre phrase, c'est viens, Poupou, le viens, qui arrivera après, comme un coup de tympan dans les oreilles, et tu verras que ça fait encore un effet. On a mis les paroles là-dessus, mais chanté aussitôt, et ça a été tellement que les négrillons à Madagascar en débarquant les bagages des voyageurs chantent cette air-là.
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départ, je faisais de la matière sonore. C'est-à-dire, je faisais de la, disons, un son avec un piano, des percussions, des résonances, des réverbérations. En fait, ce qui m'a donné envie de chanter, parce qu'en fait, j'aime pas tellement les voix de chanteurs, et j'aimais encore moins la mienne. Mais la résonance m'attirait. Donc, c'était pas une voix de chanteur, c'était ni la voix, comme je vous parle maintenant, c'était une voix trafiquée. Et moi, sur tous mes albums, c'est moi qui fais mes voix. Je les mélange avec des choses, mais j'aurais pas du tout envie de vous chanter une chanson a cappella. Je refuse. Quand on me demande, je refuse.

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1: Bonjour à tous, aujourd'hui, gros plan sur Olivier Nakache. Olivier Nakache, né en avril 1973 à Suresnes, en région parisienne. Il montre très jeune une imagination débordante et une grande créativité. Des caractéristiques qu'il partage avec sa sœur Géraldine, elle aussi évoluant dans le milieu du cinéma. Bien qu'étant parfois acteur, comme dans le court-métrage Une fleur pour Marie, ou à l'occasion d'un caméo dans Nos jours heureux, il est surtout réalisateur et scénariste, et on travaille notamment en étroite collaboration avec son ami Eric Toledano. Les deux hommes travaillent ensemble dès 95 sur le tournage du film Le jour et la nuit, qui lui leur vaut un beau succès d'estime dans la critique. C'est le premier d'une série de courts-métrages qui comporte notamment Les petits souliers en 1999, qui met dans la lumière toute la jeune garde de l'humour français. Avec Nos jours heureux en 2006, Olivier Nakache et Eric Toledano atteignent pour la première fois la barre symbolique du million de spectateurs en salle. Le succès est encore plus important en 2011 avec Intouchable, devenu depuis un film culte et qui comptabilise près de 20 millions d'entrées en France, ainsi que de multiples récompenses, dont une nomination au César du meilleur film et une nomination au César du meilleur réalisateur pour Olivier Nakache. Il reçoit plusieurs nominations pour les Césars en 2018 grâce au film Le sens de la fête, toujours réalisé avec Eric Toledano. En

Où je peux encore surprendre les gens, c'est en jouant, en présentant tel ou tel personnage, en étant très drôle, ce qui est difficile, ou en étant très émouvant. 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
2: Né le 18 mars 1919 à Toulon, Michel Arnaud obtient deux certificats de licence en philosophie avant de débuter une carrière dans la chanson dès 1952 en interprétant des textes de Léo Ferré et Guy Béard. Ses plus grands succès sont « Ne crois pas »,« Timoléon le jardinier »,« Amour perdu » et « Les papillons noirs » en duo avec Serge Gainsbourg. Malheureusement, elle ne parviendra jamais à toucher le grand public. On la trouve trop intellectuelle. Michel Arnaud se tourne alors vers la télévision où elle se reconvertit en productrice d'émissions de variété. Elle disparaît le 30 mars 1998 dans les Yvelines.

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1: Il est 20h.
2: Bonjour, bonjour à tous. Ce drame familial qui a bouleversé la commune de Gy en Haute-Saône. Quatre corps ont été découverts mercredi au domicile familial. Deux enfants âgés de 6 et 10 ans, leur grand-mère de 74 ans et vraisemblablement leur père âgé de 42 ans. Selon le procureur de Vesoul, cet homme en instance de séparation aurait tué les trois autres victimes avant de retourner son arme contre lui. Les enfants et leur père auraient été tués à l'aide d'un fusil de chasse. Une autopsie des quatre corps a été pratiquée hier pour établir la cause exacte du décès. Notamment celle de la grand-mère. Le suspect n'avait pas d'antécédent pour de faits de violence, selon le parquet. Et sur le plan économique, le gouvernement a annoncé hier le déblocage de plus de 1 milliard d'euros pour venir en aide aux agriculteurs durement touchés par une sécheresse historique. L'été 2026 a été en effet le plus chaud jamais enregistré en France depuis 1900. Une nouvelle vague de chaleur tardive a d'ailleurs encore placé 5 départements du Sud-Est, l'Aude, l'Hérault, le Gard, l'Ardèche et la Drôme en vigilance orange caniculière avec des pics de température proches des 39 degrés. Ce plan de soutien doit compenser les pertes des récoltes et assèchement des sols. Certains représentants agricoles ont toutefois jugé cette aide insuffisante face à l'ampleur des dégâts. Sur le plan social, à Nantes, les enseignants du collège La Durantière ont déposé un préavis de greffe après l'agression sexuelle d'une de leurs collègues par un élève de 12 ans, des faits relevés publiquement seulement à la rentrée. L'adolescent a été définitivement exclu de l'établissement. Le personnel réclame le classement de l'établissement en réseau d'éducation prioritaire renforcé et a fixé un ultimatum au ministère de l'Éducation nationale avec une échéance au 8 septembre. Et puis on apprend également que le corps retrouvé pendu dans une forêt en Suisse a été formellement identifié comme celui de Aude Fago, infirmière du Doubs, âgée de 44 ans, disparue depuis fin mai. Selon les premiers éléments de l'enquête, la piste criminelle serait exclue à ce stade. Et puis à noter, à Nantes, un passager du vol Ryanair a été interpellé, placé en détention provisoire, soupçonné d'avoir agressé sexuellement sa voisine de siège alors que celle-ci avait fait un malaise durant le vol. Et enfin, pour terminer, un côté culture, l'Académie Goncourt a dévoilé cette semaine sa première sélection pour l'édition 2026 du prix, avec 16 romans en lice, parmi lesquels des textes de Yannick Enel, Philippe Jaenada ou encore Anada Devi. La liste sera resserrée à partir du 6 octobre avant la remise du prix le 3 novembre. C'est la fin de cette édition. Belle fin de journée.
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3: Le chanteur, il aime chanter. Bon, alors c'est peut-être un artiste lyrique, mais c'est un chanteur. L'artiste, c'est quelqu'un qui veut chanter des choses bien précises et qui ne veut pas chanter n'importe quoi. Parce qu'il sait ce qu'il veut communiquer. Et il sait comment il veut le communiquer. Mais il y a le fond compte presque plus que la forme. Chacun sa spécialité, bien sûr. Le chanteur, lui, du moins qu'il chante, il est content. J'exagère un petit peu, mais je suis pas très très loin.

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1: Bonjour à tous, aujourd'hui, gros plan sur Olivier Nakache. Olivier Nakache, né en avril 1973 à Suresnes, en région parisienne. Il montre très jeune une imagination débordante et une grande créativité. Des caractéristiques qu'il partage avec sa sœur Géraldine, elle aussi évoluant dans le milieu du cinéma. Bien qu'étant parfois acteur, comme dans le court-métrage Une fleur pour Marie, ou à l'occasion d'un caméo dans Nos jours heureux, il est surtout réalisateur et scénariste, et on travaille notamment en étroite collaboration avec son ami Eric Toledano. Les deux hommes travaillent ensemble dès 95 sur le tournage du film Le jour et la nuit, qui lui leur vaut un beau succès d'estime dans la critique. C'est le premier d'une série de courts-métrages qui comporte notamment Les petits souliers en 1999, qui met dans la lumière toute la jeune garde de l'humour français. Avec Nos jours heureux en 2006, Olivier Nakache et Eric Toledano atteignent pour la première fois la barre symbolique du million de spectateurs en salle. Le succès est encore plus important en 2011 avec Intouchables, devenu depuis un film culte et qui comptabilise près de 20 millions d'entrées en France, ainsi que de multiples récompenses, dont une nomination au César du meilleur film et une nomination au César du meilleur réalisateur pour Olivier Nakache. Il reçoit plusieurs nominations pour les Césars en 2018 grâce au film Le sens de la fête, toujours réalisé avec Eric Toledano. On se retrouve très vite avec d'autres...
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2: Né le 18 septembre 1910 à Avignon, fils de l'acteur Valentin Sardou, Fernand Sardou n'est autre que le père de Michel Sardou. Originaire du sud de la France, il monte à Paris en 1945 où il rencontre un succès important avec la chanson « Aujourd'hui peut-être », titre qui sera d'ailleurs repris en 1978 par Michel.
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Son accent du sud et son physique séduisant ne sont pas pour déplaire. Parallèlement, il tient avec sa femme Jackie le cabaret chez Fernand Sardou, rue Lepic, à Paris. Il joue également dans plusieurs films, comme dans Manon des Sources, Durififi chez les hommes et Le gendarme de Saint-Tropez. Le 31 janvier 1976, alors qu'il est en train de répéter L'auberge du cheval blanc au théâtre municipal de Toulon, Fernand Sardou meurt terrassé par une crise cardiaque.

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2: Né le 27 octobre 1956 à Jaffa, en Israël, Daniel Messia débarque à Paris avec ses parents à l'âge de 2 ans. Elle débute sa carrière à Orléans dans un groupe Java folk surnommé les Gratons Laveurs. Elle y apprend rapidement la guitare et décide en 1977 de chanter dans les rues de plusieurs villes européennes. Au début des années 80, elle revient en France et grave son premier album intitulé « Il fait soleil ». Sa voix revêche dans les graves et frêle dans les aigus est très appréciée. Ses chansons font preuve d'une belle sensibilité. Elles sont principalement tournées sur le thème des voyages, de l'amour, de la nostalgie, de l'enfance et de la solitude. Le plus grand succès de Daniel Messia demeure le titre « De la main gauche » en 1982.

En 1985, elle est invitée sur le plateau de Michel Drucker afin de démontrer son talent artistique déjà bien reconnu. Mais Danielle ne pourra malheureusement pas y participer, puisqu'elle meurt d'une leucémie foudroyante le 13 juin, soit 10 jours avant son passage télévisé, programmé dans Champs-Élysées.

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1: Il est 21h.
2: Bonjour, bonjour à tous. Ce drame familial qui a bouleversé la commune de Gy en Haute-Saône, 4 corps ont été découverts mercredi au domicile familial. 2 enfants âgés de 6 et 10 ans, leur grand-mère de 74 ans et vraisemblablement leur père âgé de 42 ans. Selon le procureur de Vesoul, cet homme en instance de séparation aurait tué les 3 autres victimes avant de retourner son arme contre lui. Les enfants et leur père auraient été tués à l'aide d'un fusil de chasse. Une autopsie des 4 corps a été pratiquée hier pour établir la cause exacte du décès. Notamment celle de la grand-mère. Le suspect n'avait pas d'antécédent pour de faits de violence, selon le parquet. Et sur le plan économique, le gouvernement a annoncé hier le déblocage de plus de 1 milliard d'euros pour venir en aide aux agriculteurs durement touchés par une sécheresse historique. L'été 2026 a été en effet le plus chaud jamais enregistré en France depuis 1900. Une nouvelle vague de chaleur tardive a d'ailleurs encore placé 5 départements du Sud-Est, l'Aude, l'Hérault, le Gard, l'Ardèche et la Drôme en vigilance orange caniculière avec des pics de température proches des 39 degrés. Ce plan de soutien doit compenser les pertes des récoltes et assèchement des sols. Certains représentants agricoles ont toutefois jugé cette aide insuffisante face à l'ampleur des dégâts. Sur le plan social, à Nantes, les enseignants du collège La Durantière ont déposé un préavis de greffe après l'agression sexuelle d'une de leurs collègues par un élève de 12 ans. Des faits relevés publiquement seulement à la rentrée. L'adolescent a été définitivement exclu de l'établissement. Le personnel réclame le classement de l'établissement en réseau d'éducation prioritaire renforcé et a fixé un ultimatum au ministère de l'Éducation nationale avec une échéance au 8 septembre. Et puis on apprend également que le corps retrouvé pendu dans une forêt en Suisse a été formellement identifié comme celui de Aude Fago, infirmière du Doubs, âgée de 44 ans, disparue depuis fin mai. Selon les premiers éléments de l'enquête, la piste criminelle serait exclue à ce stade. Et puis à noter, à Nantes, un passager du vol Ryanair a été interpellé, placé en détention provisoire, soupçonné d'avoir agressé sexuellement sa voisine de siège alors que celle-ci avait fait un malaise durant le vol. Et enfin, pour terminer, un côté culture, l'Académie Goncourt a dévoilé cette semaine sa première sélection pour l'édition 2026 du prix, avec 16 romans en lice, parmi lesquels des textes de Yannick Enel, Philippe Jaenada ou encore Anada Devi. La liste sera resserrée à partir du 6 octobre avant la remise du prix le 3 novembre. C'est la fin de cette édition. Belle fin de journée.
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2: Né le 5 novembre 1938 à New York, Joe Dassin est le fils du réalisateur Jules Dassin et de la célèbre violoniste classique Béatrice Launer. Après avoir vécu aux États-Unis puis en Suisse et obtenu un doctorat d'ethnologie, Dassin se lance dans la chanson en 1965. Excellent guitariste, il rencontre très rapidement le succès avec des titres tels que Bip Bip, Guantanamera, Excuse Me Lady et Les Dalton. Macabre.

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1: Son personnage décontracté, son style sympathique, ainsi que ses refrains populaires émeuvent la France. En 1968, il enregistre deux nouveaux succès, Siffler sur la colline et La bande à Bono.
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Une année plus tard, ce gentleman interprète sans conteste le plus grand de ses succès, les Champs-Élysées, et grâce auquel il remporte le prix de l'Académie Charles

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1: Il démarre ensuite une carrière internationale en se produisant dans un très grand nombre de pays. Malheureusement, toutes ses tournées l'épuisent et sont responsables de plusieurs alertes cardiaques. L'une d'entre elles lui est fatale le 20 août 1980, alors qu'il est attablé dans un restaurant de Papeete,

0: Il est foudroyé par un infarctus du myocarde. À l'image de Claude François et de Jacques Brel, décédés quelques mois auparavant, la chanson française perd à nouveau l'un de ses plus importants représentants.
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Entrez dans le grenier de Willy et bienvenue dans les années 80-90. Jeune femme de 26 ans à l'apparence d'une jeune fille, Hélène Rollès sort son premier 45 tours dans ses grands yeux verts en 1989. Entrée dans l'écurie de Jean-Luc Cazoulet et de sa société AB Productions, le succès de ses premiers 45 tours suivi d'un album réel sans être spectaculaire transforme Hélène Rollès en standardiste. Elle répondra ainsi un an durant au téléphone et triera le courrier de Dorothée. En 1991, AB se lance dans la production de sitcom. On lui propose de jouer le rôle de la sœur de Justine dans Premier Baiser. Elle accepte sans sourciller. Quelques épisodes l'imposent au public, à tel point qu'elle reçoit plus de lettres que Camille Raymond, l'interprète principal. AB Productions réagit aussitôt en créant Hélène et les garçons, une sitcom axée autour du personnage d'Hélène Girard. Un nouvel et deuxième album arrive, avec le générique de la série, il se vend à plus de 700 000 exemplaires. Un passage remarqué à Cannes, au MIP TV en avril 1993. Et un troisième album, une série de concerts au Zénith de Paris et en province en octobre de la même année, Hélène devient en peu de temps un authentique phénomène musical, social et commercial. Et dans la playlist de 1993, on écoute « Je m'appelle Hélène », chanson de variété française écrite par Jean-François Pori, composée par Gérard Salès et interprétée par Hélène. En Chine, sachez que ce morceau est emblématique de la chanson française. Voici Hélène, « Je m'appelle Hélène ».

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3: Né le 16 octobre 1932 à Montréal, Claude Léveillé y est initié très jeune à la musique grâce à ses parents. Rapidement, il prend goût à l'accordéon et à l'harmonica tout en jouant des improvisations au piano. Au milieu des années 50, le Québécois rencontre l'actrice Elisabeth Chouvalitzé qui lui ouvre des horizons sur la culture européenne. Il crée alors des compositions aussi bien musicales que poétiques et grave son premier disque en 1955 intitulé « Tes rêves ». Sa carrière prend une ampleur considérable dès 1959 à la suite de sa rencontre déterminante avec Édith Piaf qui lui propose de se rendre à Paris pour lui composer quelques chansons. Grâce à cette fructueuse expérience, Claude Léveillé remporte en 1962 le Grand Prix du disque canadien de la radio CKAC. D'énormes succès voient le jour, dont notamment Frédéric, Le Doutant des Amours et Le Chemin du Roi. Parallèlement, il écrit plusieurs comédies musicales, comme Elle tournera la terre en 1967. Après avoir encore effectué de nombreuses tournées au Québec et en Suisse, cet auteur-compositeur disparaît brutalement le 9 juin 2011 à Saint-Benoît-de-Mirabel, victime d'une insuffisance cardiaque.
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1: Il est 22h. 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

Version espagnole maintenant. 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
2: Bonjour à tous, aujourd'hui, gros plan sur Olivier Nakache. Olivier Nakache, né en avril 1973 à Suresnes, en région parisienne. Il montre très jeune une imagination débordante et une grande créativité. Des caractéristiques qu'il partage avec sa sœur Géraldine, elle aussi évoluant dans le milieu du cinéma. Bien qu'étant parfois acteur, comme dans le court-métrage Une fleur pour Marie, ou à l'occasion d'un caméo dans Nos jours heureux, il est surtout réalisateur et scénariste, et on travaille notamment en étroite collaboration avec son ami Eric Toledano. Les deux hommes travaillent ensemble dès 95 sur le tournage du film Le jour et la nuit, qui lui leur vaut un beau succès d'estime dans la critique. C'est le premier d'une série de courts-métrages qui comporte notamment Les Petits Souliers en 1999, qui met dans la lumière toute la jeune garde de l'humour français. Avec Nos jours heureux en 2006, Olivier Nakache et Eric Toledano atteignent pour la première fois la barre symbolique du million de spectateurs en salle. Le succès est encore plus important en 2011 avec Intouchable, devenu depuis un film culte et qui comptabilise près de 20 millions d'entrées en France, ainsi que de multiples récompenses, dont une nomination au César du meilleur film et une nomination au César du meilleur réalisateur pour Olivier Nakache. Il reçoit plusieurs nominations pour les Césars en 2018 grâce au film Le sens de la fête, toujours réalisé avec Eric Toledano.

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1: L'une des vedettes préférées des jeunes, Frankie Jordan, chante le transistor. Les jeunes recrues d'Algérie, le transistor collé à l'oreille pour écouter le général de Gaulle, avaient, si l'on peut dire, l'âge tendre et la tête de bois.
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1: Avec cette chanson, Gilbert Bécaud inspire un certain Albert Reisner, joueur d'harmonica qui lance à la télé en mai 61 la première émission de variété destinée aux teenagers. Dans un studio au parquet à damier noir et blanc, des filles en jupe et des garçons en cravate, tous très énervés, deviennent en quelque sorte les disciples d'Albert Reisner, qui crée Âge tendre et tête de bois. La première émission sera diffusée en direct du golfe de Rouault, berceau du rock français. Au 2 de la rue Drouot, le golfe miniature, ouvert déjà depuis quelques années, accueille les bandes naissantes des quartiers populaires de Paris depuis cette année, car c'est le seul endroit à Paris où on peut écouter du rock et danser depuis que le maître des lieux, Henri Leproux, y a mis un jukebox. Beaucoup de jeunes garçons et filles en chandail et blue jean se joignent aux fidèles pour écouter du rock. La bande du golfe prend de l'ampleur avec les nombreux copains qui les rejoignent pour vivre leurs rêves en écoutant Gene Vincent et Elvis Presley. Cela les transforme. Claude Moine devient Eddie Mitchell. Daniel Day, Danny Logan. Leurs rêves sont les mêmes que tous les jeunes de France qui ont les mêmes problèmes et qui ont les yeux désormais braqués sur le golfe. Claude Moine, surnommé Schmoll, et ses quatre musiciens, rencontrés l'été 1960 à Royan, s'appellent d'abord les Danners, puis les Five Rock. Ils viennent de la banlieue parisienne et ils enregistrent deux disques.
2: 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Les cinq rock, si vous préférez. Quand on est rock, jeune, dynamique.

après l'ours gris, et tant pis pour toi, les Five Rock deviennent en cours d'année définitivement les chaussettes noires.

Tu parles trop, adapté de l'air américain You Talk Too Much, est le premier vrai succès rock en France en ce début de décennie. Mais surprise, en écoutant la radio, les Five Rocks apprennent qu'ils s'appellent désormais les Chaussettes Noires. Quand on leur demande pourquoi un tel nom, gênés, ils répondent « C'est comme ça, pour surprendre ». C'est Eddie Barclay, toujours bien inspiré, qui trouve le nom de Chaussettes Noires. Il avait flairé le bon coup et fait signer un accord avec la marque de chaussettes Stem pour promouvoir et financer le premier 45 tours et les concerts des Chaussettes Noires, durant lesquels on offrait des paires de chaussettes aux fans. Le rock s'enracine en France, malgré la levée de boucliers des adultes outrés par ces gamins sans talent qui ne savent, selon eux, que brailler. Dans un article de journal, on peut lire « Le rock n'est le fils de personne. C'est un enfant bâtard que la vieille société coupable ne veut pas reconnaître. Est-ce pour cela qu'il braille si fort ?» Les jeunes Français qui se lancent dans le rock sont des amateurs. Ils n'ont plus qu'à s'emparer du répertoire américain qui s'offre à eux. Il arrive de plus en plus d'air venu d'Amérique. Diane and the Belmonts, groupe de doo-wop, inspire la nouvelle vague friande d'air américain au détriment de leur propre création musicale quasi nulle, Round Around Sue.

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1: Il est 23h. 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
2: Bonjour à tous, dans l'actualité musicale du jour, on parle d'Angèle. Angèle poste une énigme pour la date de sortie de son nouvel album. Angèle a publié un message codé sur les réseaux sociaux. Selon les fans, aucun doute, il s'agit de la date de sortie d'Instant, le nouvel album de la chanteuse. Si vous aimez les énigmes, Angèle a de quoi vous faire réfléchir. La chanteuse belge a posté sur ses réseaux sociaux une vidéo d'elle avec seulement Instant 16.15.3.20.15.2.18.5. 5-26, écrit donc en légende. Pour les fans de l'intrapète de Bruxelles Je t'aime, il s'agit bel et bien de la date de sortie de son prochain album Instant. Et pour cause, ces chiffres correspondent à la numérotation des lettres de l'alphabet. Avec le 16 en ouverture et le 26 en clôture de son message, la date est limpide. Direction donc le 16 octobre pour la sortie de l'album. Instant marquera un vrai tournant dans la carrière d'Angèle. Ce troisième album studio succédera à 95 sorti il y a 5 ans et confirme donc le virage électro déjà amorcé par la chanteuse à travers ses singles What You Want en collaboration avec le duo Justice. On se retrouve très vite avec d'autres actualités musicales.
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0: Jacques Charrier, vous êtes pour le public le visage le plus marquant des dragueurs, des tricheurs. C'est d'ailleurs ce film de Marcel Carné qui vous a révélé comme étant le jeune premier numéro un du cinéma français. Aujourd'hui, vous voilà chanteur. Comment vous est venue l'idée de chanter ?
1: Bien, quand j'étais petit, je chantais déjà. Et si je me souviens bien, pour une première communion en 39, j'avais chanté dans la cathédrale de Tunis, tout seul. Et j'avais pas tellement de trac, je me souviens bien. J'étais très fier de moi.
0: Vous venez d'enregistrer pour la première fois un vrai disque. Vous êtes fidèle à vos amitiés. Et c'est avec votre ami d'enfance, Pierre Nicot, que vous avez réalisé cet enregistrement. Ce disque a une histoire. Voulez-vous, avec Pierre Nicot, nous raconter cette histoire ?
1: L'idée de faire le disque. Eh bien, ça commençait à Montpellier, tout ça. À Montpellier, il y a 4 ans, quand nous faisions des tournées dans le village de l'Hérault. Tu sais bien, on jouait des extraits de scènes de Molière, de Marivaux.
2: Oui, et puis un jour, ce fameux piano nous est tombé sur les bras. Où une gentille dame d'un village avait voulu nous prêter son piano. Au début, on n'avait su qu'en faire. Et puis c'est là que tu as dit, ah, mais moi, je vais chanter avec ce piano.
1: Puis alors, on a chanté une de tes chansons. Une de tes chansons.
2: Il fallait bien utiliser le piano.
1: Attends, si je me souviens bien, c'était Douce si douce. Tu te souviens ?

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0: Dans ce disque enregistré chez Vega, vous chantez une chanson qui raconte, je crois, une histoire vraie. C'est le potier, non?
1: Le potier, oui, effectivement, parce que je suis potier. J'ai fait Beaux-Arts à Montpellier.
2: Et nous avons un ami commun qui est potier à Saint-Gaël-le-Désert, pas
1: Saint-Gaël-le-Désert, oui.
2: C'est là qu'à la veillée, souvent, nous sommes allés avec Jacques, et pendant que les pots cuisaient, nous écoutions des chansons de Georges Brassens, de Charles Trenet.
1: Plus tard, tu as écrit Le Potier.
2: Enfin, je t'ai écrit, disons que tu m'as demandé de mieux vouloir écrire avec toi une chanson qui s'appelle Mon ami le potier.
1: Une chanson sur l'artisanat.
2: Et nous n'avons pas eu trop de mal pour l'écrire, puisque elle est vraiment vraie.

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1: Il est minuit. 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
2: Né le 6 septembre 1860 à Aumale, Charlus débute sa carrière au café-concert surnommé L'Époque après avoir effectué son service militaire. Autodidacte, le jeune homme sait tout faire ou presque. Il est capable de remplacer qui que ce soit au pied de nez. Il passe ainsi du style comique troupier au chanteur de charme en quelques instants. Véritable machine à produire, Charlus enregistre à la fin du 19e et au début du 20e siècle des milliers de chansons. On le surnomme alors le forçat du gramophone et roi du phono. Dans ses mémoires publiées en 1950, Charlus s'exprime « Je gagnais des haricots, comme nous disons dans notre argot d'artiste. Mais comment aurait-il pu en être autrement ? Quand il fallait fabriquer de la façon que je viens de dire les cylindres destinés à la vente et que le prix unitaire de ceux-ci était de 1,25 franc et de 2 francs, un chanteur ne pouvait raisonnablement demander plus de 50 centimes par audition. Mais au moins, je chantais. » Son plus grand succès reste la chanson intitulée « Le petit panier » en 1903. Il décède le 21 février 1951 dans le département de l'Oise à l'âge de 90 ans.
3: 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Il n'y avait pas de machine, je fus bien surpris. 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Trois quarts d'heure plus tard, j'étais renseigné. Ce qui faisait tic-tac, c'était...

0: elle travaillait bien. 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
0: 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En riant, le médecin me dit, ça ne sera rien. C'est la petite machine qui est détériorée, je vais vous la réparer.
2: J'ai encore des chansons de charme, parce qu'il faut pas oublier quand même que je suis chanteur de charme, alors le chanteur de charme en mandoline et tout ça, ça ne marcherait pas. J'ai une chanson américaine qui a pour titre Mandoline à minuit. Ça fait Mandoline à minuit, mandoline d'amour. Vous voyez, Venise, la gondole et tout ça. Et pour finir, j'ai une chanson, pas pour finir le tour de chant, non, mais pour finir l'histoire aujourd'hui, parce que je ne vais pas vous chanter tout mon tour de chant. Eh bien, j'ai une chanson qui s'appelle Pussycat. Oui, je l'aime beaucoup, c'est une chanson du Texas. Elle fait « Oh, mamzelle, pussycat, pousse, pousse,

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2: Né le 2 août 1946 à Tunis, Michel Coringe débarque en France en 1958 et enregistre 10 ans plus tard le plus grand succès de sa carrière intitulé La Route, qui se vend à des centaines de milliers d'exemplaires. Oh.

0: Anticonformiste, routard et bourlingueur, le Tunisien d'origine est un touche-à-tout et devient tour à tour bûcheron, garagiste, restaurateur et décorateur. Malgré tout, Coringe est mal dans sa peau et la chanson est alors un véritable exutoire. Il incarne les idéaux beatniks, mouvement prenant en considération une génération perdue, fin de siècle. À ce propos, il crée de nouveaux albums provocateurs avec des titres tels que « J'ai peur, j'ai mal »,« Crève-moi les pneus », »,« Ne juge pas, condamne pas » ou bien encore « Mythomane ». Finalement usé par l'alcool et la maladie, il meurt dans un anonymat quasi général le 2 octobre 2001 près de Saint-Étienne.
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C'est un métier extrêmement délicat qu'être auteur, compositeur, interprète. Et moi, j'avais de l'expérience pour rien. Et puis, tout d'un coup, il fallait que je sois auteur, compositeur. Et je n'imaginais pas que j'aurais du succès. Et quand ça s'est arrivé, je n'y croyais pas non plus.

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2: Né en 1932, Jean Arnulf débute sa carrière en tant que comédien en 1957. Au début des années 60, il monte à Paris et se produit aussitôt dans les cabarets de Montmartre et de la Rive Gauche. Le directeur artistique Jacques Canetti le remarque et l'engage aussitôt. Jean Arnulf grave son premier disque en 1963 et obtient l'année suivante la distinction de l'Académie Charles Cros. Il interprète des chansons d'artistes aussi variés que Roger Planchon, Henri Gougaud et Jean-Claude Massoulier. Contestataire à l'image de Georges Brassens ou Léo Ferré, Jean Arnulf chante souvent des titres engagés et même antimilitaristes, comme Jour après jour en 64, La mienne à moi en 66 et Chante une femme en 68, œuvre issue d'un reportage de Paris Match sur la guerre du Vietnam. Sa chanson la plus célèbre reste néanmoins Point de vue en 1963. À partir de 1968, Jean Arnulf devient également compositeur de musique de film pour Bernard Clavel. Il nous quitte le 25 mars 2007.
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2: Né le 1er février 1925 à Drummondville, au Québec, Marcel Martel joue dès l'âge de 10 ans de la guitare et de l'accordéon. Adolescent, il participe à des soirées amateurs et y interprète des chansons de Tino Rossi et du Soldat Lebrun. Dès 1942, le Québécois écrit des chansons de style western et devient en 1945 guitariste dans l'orchestre country de Paul Lemire. 3 ans plus tard, il parvient à graver son premier 45 tours intitulé « La chaîne de nos cœurs » qui connaît un énorme succès. D'autres titres reconnus suivent, parmi lesquels « Dans ma prairie »,« Un coin du ciel »,« Loin de toi chérie » et « Bonsoir mon amour ». Entre enregistrement et tournée, sa vie est fort chargée. Il est l'un des compositeurs les plus prolifiques du genre country et western au Québec. Père de la chanteuse populaire Renée Martel, il nous quitte le 13 avril 1999.

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2: Né le 5 juin 1922 à La Roche-sur-Foron, en Haute-Savoie, Jean Bertola débute sa carrière sur les ondes d'une radio de Lyon en improvisant les textes envoyés par les auditeurs. À la fin des années 50 et sur les conseils du compositeur Francis Lopez, il enregistre quelques disques, dont Gelsomina, 16 tonnes, Mes mains dans la main, Les grands capitaines, ou bien encore Le jour où la pluie viendra. À la fin de sa vie et à la suite de la disparition de son ami Georges Brassens en 1981, Jean Bertola décide d'interpréter les derniers textes de Brassens qui sont restés sans lendemain. Après avoir composé plusieurs mélodies en rapport avec ceux-ci, il produit deux CD en 1982 et 85 avec des titres tels que « Si seulement elle était jolie »,« Quand les cons sont braves », Méchante avec de jolis seins, ou bien encore La maîtresse d'école. Jean Bertola rejoint dans l'au-delà son maître à penser Brassens le 10 septembre 1989.

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1: Il est 1h. 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
2: Né le 29 octobre 1917 à Los Angeles, issu d'une famille russe juive, Eddie Constantine débarque en France en 1949 à la suite d'une tentative de carrière manquée à Hollywood. Il apprend très vite le français et est repéré par Edith Piaf qui lui propose un rôle de gangster dans la comédie musicale « La petite Lily » de Marcel Achard. Parallèlement, il mène une carrière de chanteur et se fait rapidement apprécier des Français qui voient en lui un personnage sympathique et nonchalant, ayant dans sa voix un léger accent américain. Ses chansons sont reprises en chœur, parmi lesquelles « Un enfant de la balle »,« Ébahier et dormir »,« À les femmes » ou bien encore « Cigarette, whisky » et « Petite pépé ».
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À la fin des années 50, il délaisse la chanson pour se consacrer entièrement au cinéma. Il joue dans des dizaines de films sous l'œil avisé des plus célèbres réalisateurs et metteurs en scène comme Godard, Alphaville en 1965 et Lars von Trier, Europa en 1991. Eddie Constantine s'éteint à Wiesbaden en Allemagne le 25 février 1993.

0: Maurice Chevalier m'a défini. Une fois, on lui a dit, écoutez, et Charles Trenet, il dit, bah oui, mais c'est un amateur. Et c'est très gentil ce qu'il a dit, car c'est vrai. Vous voyez, je suis, crois, le contraire d'un professionnel. Évidemment, je crois que j'ai pris un peu ce qu'on appelle le métier. Il faut bien, mais enfin, j'essaie de ne pas en prendre trop pour garder justement cette fraîcheur qui convient assez à mes chansons. C'est pour ça que je peux chanter actuellement mon répertoire d'autrefois.
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2: Née le 24 janvier 1932 à Paris, Suzanne Gabriello est la fille de l'acteur et chansonnier André Gabriello. Elle exerce rapidement deux métiers, à savoir actrice et chanteuse. Dans l'art musical, elle se fait principalement connaître en parodiant des œuvres d'autres artistes, comme « N'avoue jamais ce que tu gagnes »,« N'avoue jamais » de Guy Mardel, « Que t'es triste Denise », »,« Que c'est triste Venise » de Charles Aznavour, « Les potins d'abord »,« Les copains d'abord » de Georges Brassens et encore « Vous les hommes »,« Vous les femmes » de Julio Iglesias. Dans le courant des années 50, elle rencontre Jacques Brel et devient sa compagne. En 1954, Brel met un terme à cette histoire d'amour, tout en lui écrivant pourtant « Ne me quitte pas », bien que ce soit lui qui l'ait quitté. Elle poursuit sa carrière en animant des émissions pour la jeunesse et en jouant dans quelques films. Suzanne Gabriello s'éteint à Paris le 9 août 1952.

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5: Né le 14 octobre 1950 à Casablanca, au Maroc, Marc Robin débarque dans le nord de la France au milieu des années 50 et s'intéresse très vite aussi bien à la chanson à texte qu'à celle populaire. Âgé de 18 ans, il apprend le banjo et étudie l'architecture et la peinture avant de créer en 1970 un premier groupe folk. Il devient auteur-compositeur tout en se produisant dans les cabarets de la région bordelaise. Dans la deuxième moitié des années 70, il forme les groupes surnommés Bière Brune et Misère Noire et Marc Robin Bouzouki et compagnie. Par la suite, il poursuit sa carrière en interprétant de très nombreuses œuvres du répertoire ancien de la chanson française, comme notamment celle de la période dite du temps des cerises. Il publie également plusieurs livres, dont « Anthologie de la chanson française »,« Détrouvert » aux grands auteurs du 19e siècle. Marc Robin participe également à la création de la revue intitulée « Chorus, les cahiers de la chanson ». Parallèlement, il compose des chansons, parmi lesquelles « L'exil »,« Un gamin dans le Nord »,« L'homme en noir » et « Les immigrés ». En 1999, ce bourlingueur s'installe dans le département du Gard, où il s'éteint à Nîmes le 26 août 2003, vaincu par la maladie.

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0: Après cette escale de guerre associée aux musiques des rues abstraites, le bateau précieux vira de bord et remonta le courant vers la tour Eiffel, où nous attendaient Brigitte Sabourot et son
1: accompagnateur. 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
2: Il est 2h. 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